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1: Qui vais-je bien rencontrer aujourd'hui? Quelle plante va me confier ses secrets? Ce sont les questions que se pose Maximilien. Il avance dans une lande sèche, piétiné par des chevaux. Le millepertuis commence à bâtir ses croix et à sortir ses fleurs. Mais ce sont de plus petites plantes qui l'attirent, des tapis de petites fleurs jaunes rassemblées. Et il s'agenouille devant l'un de ces tapis, non pas pour prier, mais pour quelque chose qui s'en approche, se mettre en relation avec les fleurs. Elles sont des fleurs d'Helianthem numulus. Helianthem comme Helios, le soleil, vers qui elles se tournent, et numulus comme pièce de monnaie toute ronde. Les pétales sont en effet arrondies, bien jaunes et brillantes. Elles sont aussi très fines et très fragiles. Lorsque l'ombre prend la place du soleil, elles se referment, se repliant sur elles-mêmes en spirale. Cette rencontre avec l'Helianthème, Maximilien la vit comme un privilège. Peu de monde s'intéresse à ces fleurs sauvages dans cette lande. Il ressent à leur contact une puissance étrange qui traverse le voile de leur fragilité. Des mots, des phrases lui viennent pour la plante. Il les laisse faire leur voyage jusqu'à elle. Ô Helianthème, tu m'offres l'honneur de te parler, d'entrer dans ton cercle et dans tes campements, sur la lande rocailleuse et brûlante. Là où tout se fige dans le roc, tu viens faire entrer le soleil par tes fragiles pétales. Elles se font coupoles, réceptrices et émettrices de la puissance solaire. Tu deviens rose d'or, rose de la pierre, roc rose. Ô, fille du soleil, à ton approche, je ressens une intense énergie au-delà de tout. Au-delà de mes forces humaines attachées à mes émotions. Un courant dans lequel l'humain ne peut pas mettre son grain de sel. Une musique qui fait tourner la planète autour du soleil, qui fait danser les saisons et donne la vie, même là où on la croyait éteinte. Ô Helianthème, tu me donnes à percevoir ce flot de vie traversant l'éphémère création de tes pétales fragiles perchés sur tes tiges toutes fines. Ces quelques mots font tourner des images dans l'esprit de Maximilien, celle du docteur Bach, cherchant ses fleurs en Angleterre. Il le voit s'intéresser à l'Helianthème et en faire un élixir. Roc rose, pour ouvrir la voie aux forces de vie dans les situations figées de choc, de peur, de sidération. Maximilien fait le rapprochement avec ce qu'il ressent en lui de la fleur. Elle se déploie dans une dynamique qui rappelle l'existence de forces qui le dépassent, sur lesquelles il peut compter comme sur un père aimant qui veille sur la continuité de la vie et qui ramènera de la mobilité là où tout semble s'être arrêté, dans le corps comme dans les émotions. C'était l'Helianthème dans la série La poésie des simples, avec un extrait de l'album Magical Tibetan Singing Bowls de Danny Becher.
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2: Il est 6h30 en temps universel. 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
2: L'actualité africaine, c'est avec vous, Lisa Villy, à la une, l'Assemblée nationale sénégalaise, dont le programme est chargé et décisif cette semaine.
4: Oui, 5 textes à examiner et dès ce lundi, une proposition de loi de la majorité parlementaire qui cristallise les tensions avec la présidence au sujet de la déclaration de patrimoine des dirigeants. Au Mali, le JNIM et le FLA ont-ils décidé de jouer la carte de l'apaisement? Ils ont libéré des dizaines de civils et de militaires cette semaine, analyse dans ce journal. En Guinée, après s'être lancé dans la bauxite, la société publique Nimba Mining Company concrétise ses ambitions dans le secteur de l'or. Elle vient de s'associer à une entreprise australienne pour commencer l'exploration dans le sous-sol guinéen ces prochains mois. Alors que les Camerounais vont accueillir leur footballeuse championne d'Afrique, l'heure était déjà à la fête, bien sûr, hier soir. Après leur victoire en finale de la CAN féminine, vous entendrez leur joie. Et puis 45 ans après la mort de l'autrice sénégalaise Mariam Abba, notre dossier culture est consacré à son héritage. Comment une si longue lettre reste d'actualité au Sénégal? Et nous le verrons, les écrivaines sénégalaises créent des espaces réservés aux femmes, encore indispensables dans un milieu très masculin.
2: Mais d'abord au Sénégal, donc une semaine décisive à l'Assemblée nationale.
4: Une session extraordinaire avec un agenda chargé, 5 textes à examiner en une semaine. Et ça commence dès ce matin. Les députés vont se pencher sur une question qui cristallise les tensions entre la majorité parlementaire PASTEF et le gouvernement. Les déclarations de patrimoine. Avec ce texte, le PASTEF espère renforcer la transparence des hautes autorités, en particulier de la présidence, Willy Diallo.
5: Les députés examinent à partir de 10h, la proposition de loi qui modifie l'article 37 de la Constitution sur la déclaration de patrimoine. Actuellement, le président de la République doit déclarer son patrimoine dans les 3 mois suivant son entrée en fonction. Le texte prévoit désormais une seconde déclaration à la fin du mandat. Après un amendement du gouvernement accepté en commission, cette obligation sera également étendue au Premier ministre et au président de l'Assemblée nationale. Une réforme qui ravive des tensions entre le camp présidentiel et la majorité PASTEF, car fin juin, les députés avaient déjà adopté une révision de la Constitution qui prévoyait notamment cet élargissement de la déclaration de patrimoine. Bassirou Diomaye Faye avait saisi le Conseil constitutionnel qui a finalement censuré le texte. Le chef du groupe PASTEF, Ayib Dafé, accuse le président de bloquer les réformes promises en matière de transparence. La majorité veut désormais aller au bout de cette réforme mais craint un nouveau recours devant le Conseil constitutionnel ou un référendum. Autre journée clé, mercredi, avec l'examen du texte sur les crédits spéciaux, ces fonds opaques gérés par la présidence et la primature. Le PASTEF veut instaurer un contrôle parlementaire sur ces enveloppes.
4: Au programme également cette semaine, les réformes du Code du travail et du Code de la sécurité sociale, entre autres textes.
2: Dans ce journal également, cette question, Lisa, comment expliquer les libérations de civils et de militaires maliens?
4: Une 60aine de civils retenus en otage par le JNIM ont été libérés jeudi et vendredi. Hier dimanche, ce sont les indépendantistes du Front de Libération de l'Azawad qui ont libéré 6 soldats maliens après une première vague de 82 militaires faits prisonniers depuis 2023. Notre correspondant régional Serge Daniel revient sur les stratégies de ces deux groupes alliés contre l'armée malienne.
6: Les négociations engagées de part et d'autre ont permis de libérer une 60aine de civils chez les djihadistes affiliés à Al-Qaïda et 88 militaires maliens chez les indépendantistes du Front de Libération de l'Azawad, FLA. Outre des intervenants extérieurs, la junte malienne a à un moment directement parlé aux groupes armés détenant les otages et prisonniers. Des délégués de villages maliens d'où sont originaires des civils enlevés ont également rencontré les djihadistes pour demander les libérations. Auprès du Front de Libération de l'Azawad sont également intervenus des dignitaires religieux et des parents de certains militaires faits prisonniers. En libérant prisonniers ou otages, les groupes armés ont voulu aussi probablement défendre leur image. Les dernières exécutions de militaires maliens dans le Nord ont marqué les esprits. Des associations de défense des droits de l'homme ont réclamé des enquêtes indépendantes et pointé du doigt la possible responsabilité des djihadistes et indépendantistes alliés sur le terrain. Serge Daniel, Dakar, RFI.
2: En Guinée, le secteur minier ne veut plus seulement miser sur la bauxite.
4: Le pays cherche maintenant à accélérer l'exploration et l'exploitation de l'or. La société minière publique Nimba Mining Company vient de franchir une nouvelle étape en signant jeudi avec l'Australienne Resolute Mining les statuts d'une co-entreprise baptisée Landaya Gold. L'objectif, lancer dans les prochains mois l'exploration de plusieurs zones aurifères du sous-sol guinéen. Pour la Guinée, l'enjeu est aussi de diversifier ses ressources minières et d'attirer davantage d'investissements, alors que le pays reste l'un des grands producteurs mondiaux de bauxite. Tanguy Bihan, quelles sont les ambitions guinéennes derrière ce nouveau partenariat ?
0: Nimba Mining Company, créée l'an dernier, commence déjà à se diversifier en se lançant dans l'exploration de l'or. Pour cela, elle avait besoin d'un partenaire expérimenté, explique Patrice Lullier, le PDG de l'entreprise à capitaux publics.
7: On connaît aussi nos limites, hein, historiquement, donc on est quand même plus des gens qui sont dans la bauxite. On n'a pas d'expérience particulière dans l'or, et c'est la raison pour laquelle on ne veut pas y aller tout seul, et c'est la raison pour laquelle on crée une JV avec une société australienne qui est donc Resolute Mining, qui est une société reconnue, grosse expérience en Afrique de l'Ouest.
0: Resolute Mining exploite en effet des mines d'or au Mali, au Sénégal et en Côte d'Ivoire, et elle avait d'ailleurs déjà fait de l'exploration en Guinée.
7: Nimba Mining Company, en fait, notre ADN et notre modèle, c'est la société Maaden en Arabie Saoudite ou l'OCP au Maroc ou Codelco au Chili, c'est-à-dire une société minière nationale, souveraine, diversifiée dans l'extraction de tous les métaux et dans la transformation de tous les métaux. Donc l'idée, c'est bien de ne pas se limiter seulement à la bauxite, ni à l'alumine, mais de faire l'exploration sur tous les métaux possibles en République de Guinée.
0: La nouvelle société Landaya Gold demandera rapidement des permis miniers pour se lancer dès la fin de l'année dans l'exploration de l'or dans la région de Siguiri, le nord-est de la Guinée.
4: Tanguy Bihan.
2: L'Afrique du Sud prend officiellement la présidence à la tête de la SADC aujourd'hui.
4: Après quelques mois d'intérim suite au retrait de Madagascar, les 16 pays membres se réunissent ce lundi à Durban. Il sera bien sûr question des migrations dans la sous-région. Après les manifestations contre les étrangers sans papiers qui ont enflammé la nation arc-en-ciel en juin dernier et les rapatriements massifs, Claire Bargelès, le sujet de la xénophobie sera donc au cœur de cette rencontre.
5: Le président sud-africain a de lui-même abordé la question de front lors d'une conférence publique organisée vendredi en amont du sommet. Nous sommes profondément inquiets et honteux de voir que ces derniers mois, des ressortissants d'autres pays ont été victimes de discrimination et de mauvais traitements, a-t-il déclaré. Cyril Ramaphosa, qui prend officiellement la tête de la SADC pour un an, a appelé ses homologues à continuer à collaborer pour développer une région où les personnes se déplacent par choix et non par désespoir. Les échanges sur le sujet ont d'ailleurs déjà commencé en fin de semaine dernière lors du Conseil des ministres. Des pays membres comme le Zimbabwe, le Malawi ou encore la République démocratique du Congo ont vu leurs ressortissants être directement visés par la colère des manifestants sud-africains. Le groupe régional devrait aussi se pencher sur la situation dans l'est de la RDC, la progression de l'épidémie d'Ebola, l'évolution de la transition malgache et garder un œil sur la possible proclamation des résultats du scrutin en Zambie, alors que les observateurs de la mission de la SADC sur place se sont dit préoccupés par certains aspects du processus électoral. Claire Bargelès, Johannesburg, RFI.
4: Les résultats des élections générales en Zambie, toujours attendus alors que la commission électorale continue de publier les chiffres circonscription par circonscription. Hier, elle a publié un décompte sur la plus de la moitié de ces circonscriptions selon lequel le président sortant serait en tête à Kaindé Ikilema, accrédité de 59% des voix selon la commission. Il pourrait donc, si le résultat se confirme, être élu dès le premier tour. 91 circonscriptions doivent encore rendre leur verdict.
2: Les Camerounaises, championnes d'Afrique de football pour la première fois de leur histoire.
4: Les Lions Indomptables ont remporté la finale de la CAN féminine hier à Rabat 3-0 face au Malawi. Un sacre historique et d'autant plus retentissant que cette équipe repêchée avant le début de la compétition n'était pas attendue à ce stade. À Yaoundé, leur était donc à la fête hier. Joël Wadem a tendu son micro aux habitants de la capitale camerounaise juste après le coup de sifflet final.
8: Trop contente, on n'a pas cru à la victoire des Camerounais à cette CAN. On leur a montré que non, si on veut, on peut.
9: On est content, ça fait tellement longtemps qu'on n'a pas célébré un trophée pareil. Donc les filles nous font honneur, le Cameroun retrouve sa joie de vivre, enfin, et son esprit de gagne.
10: Ça fait longtemps que le Cameroun n'a pas vibré autant. Ça fait pratiquement 10 ans que le Cameroun n'a pas soulevé un trophée. Et quand ça vient des femmes, des jeunes dames dynamiques comme celles que nous venons de voir, ça fait chaud au cœur.
11: Les filles, elles ont été fantastiques, vraiment, on est aimé, on est content. Parce que depuis les années, On n'a jamais remporté une CAN féminine. On est content, on est dans la joie. On est dans la joie. Thank you.
12: Nous sommes fiers de nos liens. Elles nous ont rendus fiers heureux. Vive le Cameroun. Vive les liens.
4: Et voilà la joie des habitants de Yaoundé recueillie par Joël Wadem. Les joueuses, quant à elles, sont attendues aujourd'hui dans la capitale. Le programme de leur arrivée.

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0: Expo, Muse et vous, Expo Muse et vous. Expo, Muse et vous, Expo Muse et vous. L'émission culturelle qui part à la découverte de toutes les formes d'art, de la peinture au patrimoine industriel, dans les musées, des expositions, près de chez vous. Je vous emmène à la découverte des artistes exposés à l'occasion du Carrefour des Arts de la 38e édition, à La Louvée, en Ardèche. Plusieurs lieux, plusieurs expositions à savourer pendant tout l'été, jusqu'au 30 août 2026.
1: Je m'appelle Jacques Morel, je suis vice-président du Carrefour des Arts et je m'occupe notamment de toute la partie art visuel. Le Carrefour des Arts, c'est toute une organisation avec en gros deux grandes branches. Une branche art visuel que je coordonne à travers ce qu'on appelle une commission art visuel qui organise toutes nos manifestations. Et j'ai un collègue qui s'appelle Louis Granger qui lui s'occupe de toute la partie art vivant, notamment avec les concerts de jazz et le festival Inspiration.
0: Dont on va entendre un petit peu quelques extraits sur des virgules sonores entre les présentations des différents artistes. Et donc là, cette année, c'est une nouvelle édition au Carrefour des Arts qui propose à peu près une grosse dizaine, douzaine d'artistes sur plusieurs lieux, puisque le Carrefour des Arts à La Louvée, c'est différents lieux, différents artistes, pour proposer une vision très large des arts plastiques.
1: Tout à fait. Alors, le Carrefour des Arts, c'est effectivement cette année, en 2026, 11 artistes plasticiens qui sont présents. Et en fait, il y a quatre grandes branches. Carrefour des Arts, on le connaît sous son acception historique, c'est le Carrefour des Arts de La Louvée, où on vient de loin et de très proche, la Haute-Loire et la Haute-Ardèche. Et alors, la philosophie de ce carrefour dans son acception historique, c'est il faut que chaque visiteur y trouve son compte. Donc, il y a quatre salles. Alors, il y a une salle où il y a deux artistes, mais normalement c'est une salle, un artiste qui présente son univers. Ce que l'on veut, c'est qu'une personne qui vient au Carrefour des Arts, elle déambule d'une salle à une autre, elle fait en gros quatre expositions. Et ces quatre expositions sont conçues donc avec les gens de la commission qui sélectionnent des artistes pour qu'on puisse découvrir

0: photographe réputé, hein, puisque c'était un inventeur et il fait des photos extrêmement originales. Il a fait la une de nombreux magazines. Il est souvent invité d'honneur de grands festivals photo.
1: Sa spécificité, c'est de prendre la nature en photo, mais après de la travailler d'une certaine manière géométrique et qui va transformer les pixels de manière différente. Et il y a plusieurs séries qui sont proposées à la Louvet pour voir son travail sous différentes facettes.
0: Absolument. La série qu'on a prise pour mettre en extérieur, c'est une série arborescente. C'est celle qui l'a fait reconnaître d'ailleurs dans le monde de la photographie. C'est effectivement une succession de photos qu'il superpose pour donner un effet impressionniste. Il en parlera mieux que moi. Et puis à la Louvet, vous pourrez voir deux autres séries. Une série qui s'appelle Paradoxe. C'est une série qu'il a fait pendant le confinement où il a un personnage central et il a construit ses photos comme un mandala pour qu'il recentre un petit peu sur une scène. Et donc, c'est assez émouvant, dans des paysages de plage. Enfin, c'est vraiment à découvrir.
1: Et donc, du coup, ça permet de faire une déambulation, finalement, dans le village de la Louvet, entre le lieu principal du Carrefour des Arts, la basilique et la chapelle.
0: Voilà.
2: Donc, je m'appelle Michel. Je fais partie du conseil d'administration du Carrefour, mais je suis plus spécialisée un petit peu dans la communication et avec la relation presse. Donc là, nous sommes dans la salle de Yong Man Koon, qui est un peintre français mais d'origine coréenne. Sa formation est une formation artistique dès le départ. Hein. Il a été professeur de dessin en Corée et puis il a approfondi sa technique dans différentes parties du monde puisqu'il était aux États-Unis et puis il est venu en France après. C'est un peintre officiel de la marine, de l'armée de terre et aussi de la gendarmerie nationale.
1: Ce qui est assez rare parce que c'est un agrément spécifique et en même temps ça prouve la technicité qu'a l'artiste de représenter des moments d'action spécifiques.
2: Tout à fait. Et comme peintre de la marine aussi, je trouve qu'il y a un travail sur l'eau, l'air et la lumière qui est, je pense, assez spécifique aussi à ce métier-là. D'ailleurs, je trouve que dans la peinture de Yong Man, il y a une qualité lumineuse qui est absolument... Enfin, un travail sur la lumière que je trouve, moi, personnellement, extraordinaire. Il explore une grande variété de sujets, hein. Aussi bien des scènes maritimes, mais pas que. Il a des scènes de rue, il a des scènes d'intérieur, il a des portraits, des paysages fabuleux, des fleurs même, des bouquets de fleurs, des natures mortes.
1: Hein. Des animaux aussi.
2: Des animaux. Fabuleux, comme si vous voyez, si vous venez dans cette exposition, vous verrez des lions, des chevaux en plein effort, et c'est absolument extraordinaire. Donc c'est un peintre figuratif qui a une formation académique, mais qui, dans ses compositions, interprète vraiment ses propres couleurs et puis la lumière surtout. Je trouve que tout est essentiel, mais la lumière, pour moi, prédomine.
3: Je m'appelle Sahel Hardy, je suis iranienne, nationalité iranienne, mais quelques années que j'habite en France. Je suis aquarelliste, mais avant je suis architecte. Et en Iran, j'étais superviseur architecte, ça veut dire je contrôle les bâtiments. Et maintenant, quelques années que j'ai abandonné pour histoire en France, je ne peux pas aller Iran poursuivi. Et qu'est-ce qui se passe dans mon art? D'abord, mon père qui fait dessin de tapis. Donc, j'ai grandi dans une maison avec plein de couleurs. Je connais couleurs avec mon père avant que je connaisse architecture. Après, dans le lycée de l'art, j'ai rentré dans un côté un peu professionnel de l'art et connaître les couleurs dans le domaine un peu différent, harmonie, tout qui est en base de l'art, histoire de l'art. Et après, architecture, dessin, photographie, calligraphie, perspective, dessin, tout. Et quand j'ai fait dessin, j'aime beaucoup, mais quand même, je n'ai pas libre. Donc, quand j'ai terminé mon master, j'ai commencé professionnel, rentré dans mon souhait qui était peintre. Et ça, quand j'ai commencé par mi-vie,

0: décoratif, mi-abstrait. Et petit à petit, je ne sais pas, j'ai intéressé par abstrait. J'ai plongé dans abstrait. Je dis, waouh, c'est ça que j'aime. C'est une liberté totale. C'est moi. Et j'ai cassé les formes, les règles qui étaient dans l'art. Mais pour moi, c'est, il m'a donné un plaisir comme un oiseau qui vole dans le soleil, dans le ciel. Donc, c'est abstrait qui m'a donné envie pour espoir, pour l'avenir, pour la vie. Et les couleurs, je pense, ils viennent par mon pays. D'abord, architecture très colorée, les vêtements très colorés, l'art très coloré. Donc, je pense que ces couleurs, ils viennent génétiquement. Les tapis iraniens, l'architecture iranienne, n'est pas quelque chose que j'ai choisi. Je pense que ces couleurs qui a choisi, c'est dans ce domaine que je viens aller dans ce chemin. Donc, et abstrait, c'est peut-être parce que je suis une femme, que j'étais dans un pays qui m'a installé certaines règles. Donc, je pense qu'abstrait, c'est une façon de liberté plus pour moi, personnellement, par rapport à mon pays. Donc, je suis vraiment dans le bonheur avec abstrait et surtout avec les couleurs. Parce que je pense que la vie, elle est colorée. On a oublié que la vie a un face totalement coloré, plein de choses bonheur dans les infos, tout il est négatif, monde ils sont tristes, et moi mon âme il a besoin d'espoir, et c'est mon âme qui choisit les couleurs, n'est pas moi, n'est pas mon pensée, n'est pas mon, c'est moi, je pense que c'est mon âme qui a besoin de la vie qui est plus colorée. Donc, c'est ça. Je n'ai pas capable les couleurs qui sont sombres. Peut-être un jour, mais pas maintenant.
1: C'est une autre force de transmettre ton art par la nuance de la couleur, oui. Et de proposer justement la lumière, c'est l'arc-en-ciel. Et donc, du coup, tu te proposes cette profusion de couleurs à l'intérieur de tes abstractions qui sont vraiment dans un mouvement. Qu'on regarde, qu'on suit des yeux, et on rentre, comme tu l'as dit, on plonge à l'intérieur de ces couleurs, oui. Dans tes aquarelles.
0: Et surtout, musique et méditation. C'est deux choses très, très, très importantes pour moi. Ça veut dire, sans musique, je n'ai pas capable. C'est musique qui m'a aidée de choisir quelle couleur, quelle émotion. Donc, en même temps que je préparais moi par méditation, j'ai évité tout ce qui est dans ma tête, par le passé, tout ce qui est autour de moi, et parallèle, j'écoute les musiques, mais surtout les musiques qui sont les musiques méditées et reiki, parce que j'ai besoin, moi, un contact profond avec moi. Donc, sans musique, non, c'est compliqué.
1: C'est la vibration autant de la musique que de la couleur, exact. Qui t'accompagne dans la réalisation, oui, de ton processus créatif.
0: Exactement. Et je pense que toutes les arts, ça veut dire, si on est artiste et sculpteur, on fabrique, on crée quelque chose, au peintre, au musique, au danse, au coudre, tout l'art, on a besoin d'harmonie entre les uns et les autres. Ça veut dire on connaît l'harmonie, les couleurs, tout on connaît le contraste, la vibration, la musique. C'est quelque chose qu'il est très, on dit, uni ensemble. Et moi, j'ai profité un monde, l'art, parce que dans l'abstrait, on n'a pas sujet. Tout ce qui est intérêt, c'est composition, harmonie entre les couleurs et tout ce qui est dans l'émotion de l'artiste pour montrer qu'est-ce qui se passe profond de l'artiste. Donc, j'essaie de montrer, je ne peux pas, avant, j'essaie de contrôler mon émotion. Ça veut dire quand j'étais un peu dessous, un peu fâchée par rapport à la vie, par rapport à des situations. Et quand je vois mes amis qui trouvent quelque chose dans mes aquarelles, j'essaie de cacher. Après, je dis non, c'est moi. C'est moi, il faut que je garde ça, parce que c'est mon âme qui a besoin de parler, mais avec aquarelle, sur papier, avec les autres. Peut-être je ne peux pas parler direct, mais avec mes aquarelles, je partage tout ce qui est au fond de moi. D'abord, je pense que c'est l'art contemporain qui est très, très, pour moi, très important. Et parce que on essaie de développer l'art. On n'a pas resté toujours dans le classique. Classique, c'est super, c'est magnifique, mais l'art, il est vivant. Donc moi, je pense que l'art contemporain, il a montré qu'on a besoin de cette révolution dans l'art. Et Carrefour des Arts, il a fait ce rôle super bien. Il choisit les artistes totalement différents, avec techniques différentes, mais dans un domaine contemporain que pour le public, il est un petit peu inconnu. Donc, quand les gens ils rentrent dans la salle, ils disent « Waouh !» Ils sont vraiment surprises par chaque domaine de chaque artiste par rapport au côté moderne, modernité de l'art. Je pense qu'on a besoin, et la France, elle a besoin.

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1: Bonjour, je m'appelle donc Jürgen Chomarin, je suis sculpteur verrier depuis pas loin de 35 ans maintenant. Voilà, j'ai démarré il y a 35 ans un peu par accident. J'ai travaillé avec un copain qui était designer dans les années 80-90. Designer à Paris et qui cherchait un médium un peu privilégié pour les deux matériaux qu'il travaillait déjà, à savoir l'acier et le béton. Et je cherchais un matériau noble. Et moi, en fait, je savais tailler le verre parce que mon papa, c'était son yoga à lui, en fait. C'était quelqu'un qui se prenait un peu la tête à son boulot. Mais pour se détendre, il trouvait que faire un zip avec une roulette tungstène et puis ouvrir le verre, ça le détendait.
0: Et c'est ta première rencontre avec le verre?
1: Ouais, et voilà, ça a commencé comme ça. J'ai fait un petit stage en miroiterie de quelques mois chez Judith Lagoutte, c'est un gros miroitier parisien. Fort de ce stage, donc j'ai pu travailler avec lui et donc payer mes études de théâtre, voilà. Bon, après c'était mon école un peu, ma période un peu rock'n'roll, enfin c'était notre. Donc entre la fête, le soir, etc., je suis arrivé très facilement à être chef d'atelier là-bas parce qu'ils arrivaient tous l'après-midi. Voilà, et moi j'étais, c'est peut-être mon côté un peu teuton germanique, Jürgen, je suis quelqu'un d'assez assez réglo, assez discipliné. Et voilà, donc je travaillais le verre un peu en dilettante au départ. Mais très vite, effectivement, ça m'a intéressé. J'ai trouvé ma voie. Donc tout a démarré comme ça, un petit peu par accident, si je puis dire. Voilà.
0: Et là, les sculptures que tu présentes sont des sculptures tout en volume, tout en courbe. Comment tu travailles le verre ?
1: Volume et courbe, c'est... Oui, en fait, voilà, il y a une espèce de mouvement qui est issu d'une. Alors la courbe et le mouvement. Le mouvement est issu d'une forme au départ lunulaire qui est appliquée en redondance, je ne sais pas comment dire, voilà,
0: et en répétition,
1: voilà beaucoup, ouais, qui permet le mouvement, voilà. Et souvent on me dit qu'il y a une espèce de force parce qu'en fait je travaille avec des outils assez grégaires comme des marteaux, des pinces, des burins, donc c'est vraiment l'éclat. Je dis sculpteur parce qu'en fait j'appréhende le volume de façon stratifiée. Ça veut dire c'est un empilement de verre, mais chaque morceau de verre au préalable est taillé, donc des petits chocs que j'inflige, et donc c'est une excavation du matériau sur la tranche. Voilà, donc après scellé avec, donc c'est un principe particulier, scellé avec une lampe UV, c'est une, pour vulgariser, je peux dire, c'est une soudure à froid, ça veut dire qu'il y a une réaction chimique qui s'opère entre les intervalles. Au moment où je scelle l'ensemble, voilà, de l'assemblage. Et c'est à ce moment-là aussi qu'interviennent les pigments qui sont, eux, mélangés donc aux polymères, voilà, aux polymères qui se figent donc sous la lampe UV.
0: Oui, d'accord. Donc les pigments, tu les mets une fois la forme réalisée.
1: Oui, vraiment au dernier moment. Tout à fait. Voilà. Et après, par un effet de pressoir, donc tout ce. Alors évidemment, je connais un petit peu comment ça se diffuse, mais tout se fait donc sous. C'est moi qui décide quand est-ce que ça s'arrête, quand est-ce que. Voilà.
0: Diffusion de la couleur, comment elle va intégrer le verre ou les différentes couches.
1: Voilà. Donc en fait, on voit visuellement que c'est vraiment dans les intervalles et ça donne effectivement un effet masse.
0: Tu n'es pas souffleur de verre, tu travailles le verre, mais c'est vraiment dans la sculpture. Ça ne va pas être dans le fait de souffler qui va permettre, quand le verre est chaud, de le travailler. Toi, tu vas travailler le...
1: Tout à fait. Donc voilà, effectivement, tu disais tout à l'heure que les verriers, c'est 95% des verriers soufflent le verre, ça veut dire à la canne. Et donc, ils partent d'une pâte molle, d'une anamorphe en fusion, et ils en tirent une expression physique, voilà, avec des outils, voilà. Et moi le volume, je l'apprends vraiment, voilà, de façon stratifiée, c'est un empilement, hein.
0: Oui, donc là c'est vraiment un autre travail que le souffleur de verre qui va travailler au chaud avec cette pâte, qui va étirer, va, voilà, de transformer la forme. Toi, tu vas transformer la forme une fois qu'elle est froide avec des marteaux, avec différentes possibilités pour le découper, pour le marteler, pour lui donner cette forme un peu arrondie, ou piquante, mais qui va donner ce mouvement comme une vague avec les couleurs bleues ou comme une flamme avec les couleurs rouges.
1: C'est ça. Après, au niveau des formes et des lignes, on me dit souvent qu'on travaille transmet quelque chose d'un peu fluide, léger, et à la fois il y a le paradoxe du le côté brut de la taille qui donne de la force à l'ensemble. C'est souvent ce qu'on dit. Voilà. Et donc après, l'inspiration chez moi est plutôt marine, hein, donc étant né par accident aussi en Polynésie française, à Tahiti, donc la mer, ça m'a imprégné profondément. Voilà.
0: C'est pour ça qu'on a l'impression dans tes sculptures de voir comme le rouleau de la mer.
1: Oui, il y a souvent ce mouvement
0: qui se reflète dans ta sculpture, qui les rend très vivantes.
1: Oui.
0: Parce que ça reste du verre, donc c'est lourd, mais au final c'est très fluide.
1: Très léger. Oui, c'est vrai. Moi, j'ai un surnom polynésien. Enfin, j'ai un prénom polynésien. Je m'appelle Vaiata. Vaiata, ça veut dire source limpide. Et j'aime bien. À travers mon art, mais je pense que c'était un petit peu pour ça que j'avais fait du théâtre, c'est essayer de trouver, de donner un peu de sens à ce petit monde qui nous entoure et à la vie qu'on va bien vouloir. Donner un peu de sens, faire sens. Ça passe très vite et il faut faire sens. Donc voilà, l'art, c'est tout trouvé, c'est une expression. Les gens, on tend quelque chose aux gens, et puis chacun, donc il y a une espèce d'herméneutisme, chacun le traduit à sa manière et le ressent à sa manière. Voilà. Et ça, c'est un plaisir énorme. Donc des fois, je fais mes petites pièces qui partent à l'étranger parce que ça plaît à des cultures. Alors moi, c'est vrai qu'il faut aimer mon travail, il faut aimer les formes un peu excessives, extravagantes, et puis le côté flashy des couleurs qui des fois dépotent pas mal.
0: Michel, on est au deuxième étage, et dans cette deuxième étage, on rentre dans un couloir, et ce couloir, il est consacré aux différents travaux, puisqu'il y a différentes séries, de l'artiste Olivier Muloff. Est-ce que tu peux nous en parler un petit peu ?
2: Oui, tout à fait. Alors, Olivier Muloff, c'est un personnage, déjà à lui tout seul. Il a une formation de mathématicien, c'est un informaticien, c'est un ingénieur, en fait. C'est un ingénieur qui fait de la photographie. Donc c'est un ingénieur qui calcule beaucoup de choses avant de faire ses photos. Mais ça donne des impressions et des choses fabuleuses. À l'extérieur, nous avons donc toute une série qui s'appelle Arborescence, où en fait, il a photographié des arbres. Mais quand on photographie un arbre comme ça, des fois, c'est anodin, c'est classique, c'est... Tandis que lui, on a autre chose comme impression. On a l'impression que l'arbre a voyagé ou que nous avons voyagé autour de l'arbre. En fait, pour cette série qui est très poétique, à mon avis, il avait une idée qu'il a essayé de mettre en pratique. C'est cette idée que vous êtes dans un train. Vous voyez défiler le paysage autour de vous, et puis tout d'un coup, votre œil a saisi un arbre qui est passé. Mais il est passé tellement vite que, voilà. Et c'est cette impression-là,
0: C'est un travail d'optique un petit peu qui, dans la série Arborescence, qui permet justement de superposer des images d'arbres qui donnent un flou mais qui ancrent l'arbre quand même dans la représentation.
2: Tout à fait, parce que sa technique photographique est très particulière, c'est-à-dire qu'il est à un endroit fixe mais il tourne lui-même autour de l'arbre, et après quand il aplatit toutes ses photos les unes sur les autres, ça donne une impression de mouvement. Mais le tronc est pratiquement n'a pas bougé, donc on a cette impression de voyage.
0: Et toujours dans ce couloir, toujours du même travail de Olivier Muloff, photographe, on a une autre part de série qui s'appelle la série Paradoxe.
2: Tout à fait. Alors là, on pourrait penser que ce sont des mandalas qui sont habités par des personnages.
0: Souvent de dos.
2: Parce qu'en fait, ils regardent au loin et ils regardent le paysage et ils regardent au loin leur avenir, peut-être, on ne sait pas. Mais c'est un avenir bien étrange. On a l'impression que ces personnages, du coup, sont devant un monde imaginaire dans lequel ils vont plonger, où ils vont simplement regarder.
3: Il y a une distorsion du travail de l'image photographique qui permet en fait d'avoir une image fixe devant, mais en même temps sur les côtés et sur la hauteur, qui se font finalement écho. Et c'est vraiment à venir découvrir. Et dans la continuité du couloir, on a en écho la dernière série qui est proposée donc toujours par Olivier Mulhoff, qui est la série abstraite cette fois-ci. Vraiment, on est sur de l'abstraction. Verticalité.
2: Tout à fait, verticalité. Mais en fait, il a commencé par des fragments. Des fragments de forêt. Donc, on voit, à un moment, il a mis un petit morceau de fragment. C'est une forêt qu'il a photographiée. Mais quand on la regarde, on ne voit plus la forêt réellement. On voit une métamorphose des arbres en raies de lumière qui donne une impression assez étrange, mais qui, quand on regarde bien, on voit les arbres. Et après, une fois qu'il a poussé encore un petit peu plus loin cette idée de symbolisme, de symbolisation, je ne sais pas comment on pourrait dire, il les a renversés, il en a fait des choses verticales et avec une abstraction encore plus forte. Voilà le mot verticalité.

0: 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Exposition et ateliers proposés pendant toute la période estivale.
1: Je m'appelle Yann Mas, je suis sculpteur, dessinateur, puis ça fait 5 ans maintenant qu'avec ma femme on habite en Ardèche, trois quarts d'heure de La Louvée, à Belsante, où on a transformé un ancien couvent en maison, habitation, donc, et deux ateliers, un atelier pour ma femme qui est peintre et donc l'autre atelier pour moi.
0: Et donc c'est l'occasion de montrer tes œuvres au public, ardéchois et plus largement, ici au Carrefour des Arts, donc tu es au deuxième étage,
1: sur la salle. La première salle à gauche.
0: La salle à gauche. Ouais. Et quand on rentre, on découvre des sculptures en bois. Alors, est-ce que tu peux nous raconter un petit peu quelles sont ces sculptures qui nous accueillent, qui sont là, qui sont représentées dans cette salle?
1: Alors, ces sculptures sont toutes faites d'une façon... Enfin, ma façon de travailler, c'est assez spontanée, avec après plusieurs étapes quand même... pour les rendre plus visibles pour le public, parce qu'au début c'est assez brut. Je travaille à la tronçonneuse souvent, avec des machines assez brutes, quoi, on va dire. Donc après ça prend du temps selon chaque sculpture, si ça dure plus ou moins longtemps, pour arriver à le rendre visible, au public. Je choisis pas les essences de bois. Je prends ce que je trouve. J'ai toujours trouvé ça facilement. En région parisienne, je le trouvais au bois de Vincennes, auprès des gens qui travaillent dans le bois. Et ici, je connais des gens aussi qui ont des forêts, donc ils me donnent des morceaux de bois. Et en plus, je commence à travailler de plus en plus le plâtre. Donc du coup, en fait, le bois prend un peu moins d'importance. Et puis chez moi, le bois, il est souvent couvert de peinture, donc je cherche pas... Il y a des sculptures où on voit le bois, mais il y en a plein où on ne voit plus parce que je travaille la couleur ou le blanc, tout simplement.
2: Oui, c'est ce qu'on voit.
1: Qui sert, c'est ce que j'ai expliqué déjà, qui sert au départ, en fait, comme dessin sur le bois brut au départ. Et en fait, j'ai pris l'habitude de laisser les traces ou alors quelquefois de couvrir en entier. Avec cette petite anecdote que dans ma jeunesse, j'ai passé pas mal de semaines dans le plâtre avec mes jambes. Donc il y a un petit rappel par rapport à ça. Qui, au début, c'était important. Quand je travaillais au début, il y a 40 ans, c'était important ce lien, maintenant il n'y est plus.
0: Puis c'est pour ça, quand on arrive dans la salle, on voit du coup ces sculptures en bois qui sont peintes en blanc ou pas, ou qui restent brutes, qui font un pendant avec des œuvres qui sont affichées sur les murs. Donc là, c'est plus des peintures, des croquis ou tout simplement qui font écho les unes aux autres. Est-ce que tu travailles en amont en faisant des croquis ou est-ce que non, c'est juste deux démarches complémentaires?
1: Deux démarches complémentaires, oui. À chaque fois, ça m'arrive de faire un dessin avant ou après d'une sculpture, mais ça n'aboutit jamais à rien. C'est deux choses séparées, mais qui effectivement, j'imagine, enfin j'espère qu'ils font un peu écho.
0: Et ton inspiration, elle vient d'où? Est-ce que c'est quand tu as la tronçonneuse et que tu vois le bois, que tu te laisses complètement guider? Ou est-ce que c'est plutôt, au départ, tu as quelque chose en tête et puis après tu vois en fonction de la technique?
1: Les deux sont possibles. Les deux sont possibles. Ça peut être un morceau de bois qui m'inspire ou alors moi qui ai une idée en tête. Mais l'idée, elle vient en travaillant. Donc au début, je pars quand même... Enfin, j'avais mis ça dans un texte. C'est très rare que l'idée de départ aboutit au travail final chez moi. Je sais qu'il y a des artistes qui travaillent comme ça. Moi, ça m'enferme trop. À un moment donné, je suis obligé de casser l'idée du départ et accepter ce qui se passe devant moi. Ça peut être une catastrophe, comme ça peut être tout d'un coup une belle découverte.
0: Et c'est pour ça que tes œuvres ne sont pas des œuvres figuratives, mais que ce sont plus des œuvres expressives, abstraites.
1: Oui, mais vraiment, je les trouve quand même très figuratives. Non, mais oui. Parce qu'effectivement, pour moi, c'est fini à un moment donné quand c'est lié avec le corps, avec mon corps. Quand il y a une expression par rapport à ça, effectivement, qui m'appartient qu'à moi, ce lien à ce moment-là, mais... pour moi, ça reste figuratif, même quand c'est, oui, je comprends, même quand ça paraît abstrait, ça me semble quand même toujours lié avec le corps humain, toujours.
0: Et en trois mots, comment on pourrait décrire cette exposition?
1: Un des mots que tu as utilisé, expressif, rond, doux.
3: Je m'appelle Claire Siré-Joux. Je suis artiste, peintre, on va dire plasticienne, enfin je ne sais pas trop où me placer. Et pour cette exposition-là, j'ai posé des arbres en origami dans une salle à La Louvée, au Carrefour des Arts.
0: Là donc tu es au deuxième étage. Et donc, c'est très coloré. On a l'impression que c'est comme s'il y avait des arbres qui s'étaient plantés.
3: Tout à fait. J'ai la prétention de faire une petite forêt, en fait. Hein.
0: Oui, voilà, c'est le sentiment qu'on ressent, en effet, quand on arrive dans la salle.
3: Donc, en fait, ce travail, c'est mon travail sur l'information que je présente ici. Je me suis posé la question. J'ai d'abord travaillé les trois matières, minérale, végétale, animale. Et à la fin, je me suis posé la question, que deviennent ces matières lorsqu'elles disparaissent? Et à ce moment-là, j'ai fait des masques en lichen, puisque j'ai travaillé beaucoup le lichen. J'ai fait des femmes insectes en voile. Et j'ai mis ça dans la nature et j'ai posé la question à la nature, qu'est-ce qu'on va devenir? Et la nature m'a répondu, ça redevient de la lumière, donc de l'énergie. Donc j'avais ma réponse. Après, je me suis posé la question sur l'information. Donc pour faire ces formes-là, ces matières, il faut une information. Et je me suis basée sur, finalement, les premiers ordinateurs informatiques. Et le premier arbre que j'ai fait, c'est celui-là, que j'ai appelé peuplier, parce qu'il est peuplié, en fait.
0: Dans la précision, c'est toujours dans le travail de l'origami, du papier à la verticale, un peu en sculpture, mais peint.
3: Voilà, tout à fait. Alors celui-là, en l'occurrence, il a la langue de Chine. Voilà. Et donc, je me suis inspirée de les premiers ordinateurs. C'était en fait des rouleaux qui étaient pliés comme ça, avec des trous. Et ben, c'est pour ça que j'ai fait peu plier. J'ai commencé à les plier. Ça, c'est mon tout premier pliage. Voilà, en dessous, avec en haut, ben, ajouré, coupé au cutter. Donc voilà, je représente, par exemple, je donne un exemple ici. Avec le baobab, voilà une graine de baobab, c'est un petit cœur minuscule.
2: Qui est accroché sur le mur.
3: Oui, que j'ai accroché sur le mur. Et en fait, il faut imaginer que dans cette petite graine de baobab, il y a toutes les informations pour faire un géant qui va vivre des centaines d'années. Donc c'est quand même vraiment extraordinaire. Alors, j'ai fait aussi pas mal de graines en aquarelle, de petites graines qui ont germé, voilà. Et j'avais quand même pas la réponse à ma question, parce qu'effectivement, dans la graine, il y a toute l'information. Mais cette information-là, elle vient d'où ? Et en fait, j'ai un semblant de réponse actuellement, par la forme du dodécaèdre.
0: Donc le dodécaèdre, on le voit par terre, au sol, comme une graine qui va du coup faire émerger l'information qui devient la sculpture.
3: Voilà, tout à fait. Et en fait, le dodécaèdre, c'est 12 faces, c'est un polyèdre régulier, et c'est Platon, 400 avant JC, il n'était pas encore embarrassé par JC, n'est-ce pas ? Et donc, il a dit qu'il y avait 5 formes qui servait à fabriquer l'univers. Et en fait, le dodécaèdre...
0: En géométrie sacrée.
3: En géométrie sacrée. Et le dodécaèdre, c'est en fait ce qu'on appelle l'éther. Et c'est à la base de tout. De toute forme. De toutes les autres formes découlent de cette forme-là que je trouve prodigieuse. Voilà.
0: Okay.
3: Et en fait, il y a même un physicien actuel qui s'appelle Jean-Pierre Luminet qui, sa théorie actuelle, il dit l'univers entier serait contenu dans un dodécaèdre sans bord. J'adore. voilà.
0: Et ça, c'est ton inspiration pour justement travailler le papier donc sous forme de sculpture, en le pliant, en faisant des origamis de géométrie sacrée ou de dépliants qui vont petit à petit devenir des arbres, des lianes, des fleurs, une forêt, et dans lesquelles on voit d'autres sculptures d'animaux. Un petit peu dans transformation entre le papillon et la
3: métamorphose, oui, parce que j'ai travaillé beaucoup l'insecte. Et ce que je voudrais montrer aussi, c'est que chaque pli est une ligne de force. Il faut savoir que chaque pli fortifie. Donc le « je plie et ne romps pas », ça a tout son sens ici. On plie pour se renforcer, voilà. Et sinon, on fait comme le chêne, on s'écroule. Voilà. Donc ça représente un petit peu aussi, je plie et ne romps pas, parce que ces arbres-là, si c'était qu'un rouleau, c'est extrêmement fragile. Là, quand vous les touchez, c'est vraiment raide, quoi. On le voit aussi sur cet arbre-là, par exemple, il y a beaucoup de plis. Il est très renforcé.
0: Oui, ça lui rend. En fait, les plis permettent une rigidité, une complexité organique qui va se rajouter aux peintures sur lesquelles tu vas venir sur le papier initialement, tu vas peindre des couleurs, des formes, des feuilles, des fleurs très colorées. Et après, tu vas plier pour pouvoir créer ces sculptures.
3: Voilà, tout à fait. Parfois, je peins après. Par exemple, tout cela de ma série là que j'ai appelée depuis, je les ai peints après. J'ai d'abord fait le pliage et j'ai peint après. Voilà. En revanche, quand je fais des choses avec du crayon de couleur, je peux pas le faire une fois que c'est plié. Donc je le fais avant et je plie après. Voilà. L'intérêt aussi des pliages, moi ce que j'aime bien, c'est que ça fait des ombres et des lumières, quoi. C'est-à-dire que tout est pas au même niveau de luminosité. Voilà.
0: C'est très vivant parce qu'on voit les sculptures justement bouger en même temps qu'on circule à l'intérieur de l'exposition. Mm-hmm. Ce qui nous permet de voir justement ce que tu disais, ces reflets de lumière, d'ombre qui vont faire ressortir une couleur, une fleur, une forme géométrique et qui va petit à petit s'intégrer dans l'association. Voilà, plus globale, cette pièce qui est en face de la nature et ça répond avec les feuilles du tilleul qui est en face ou avec la forêt.
3: Ça, c'est un tilleul pour... Je l'ai mis ici pour le voir à travers, voilà.
0: Et dans la pièce, après, et à travers la fenêtre.
3: Et à travers la fenêtre, voilà, tout à fait.
0: Et si on avait trois mots pour décrire l'exposition, ce serait lesquels ?
3: Elle n'est pas très haute. Hein, j'ai l'habitude de faire des arbres beaucoup plus hauts que ça, parce que la salle ne me le permettait pas. En fait, pour moi, c'est quand même un peu pour s'élever dans la légèreté. Voilà, s'élever dans la légèreté, je dirais ça. Parce que tout est très léger. Je transporte ça dans des petits sacs, c'est hyper léger. Et j'aime bien ce côté léger. Bien que ce soit solide, puisque c'est rigidifié par les pliures.
0: Parfait.
3: Voilà.
0: Merci à toi.
3: Voilà. Il y a même une expo où j'avais fait une machine, je l'ai toujours du reste, où il y avait quatre arbres qui montaient et descendaient. Ils se pliaient, ils se dépliaient. Ça animait encore plus, ouais. Mais c'est une grosse machine. Il faut avoir une salle extérieure pour la mettre. Voilà.

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2: À Paris, 9h en temps universel. Merci d'écouter RFI. Un nouveau journal tout de suite avec Florence Tomaso. Bonjour Florence.
3: Bonjour Amélie, bonjour à tous. Et voici les titres que nous allons développer dans ce journal. C'est l'un des grands rendez-vous annuels consacrés à la protection du climat. La COP17 s'ouvre ce lundi en Mongolie. Cette édition est consacrée à la désertification qui menace de déplacer des centaines de millions de personnes à l'horizon 2030. En Ukraine, alors que Russes et Ukrainiens multiplient les frappes de drones et de missiles à Kiev, beaucoup se mobilisent pour réclamer le retour de l'ex-ministre de la Défense. Reportage à suivre de notre correspondante Emmanuelle Chaz. Dans ce journal, nous reviendrons sur les libérations de civils et de prisonniers militaires au Mali, auxquels ont procédé depuis jeudi deux groupes armés hostiles à l'armée malienne. Et puis, nous évoquerons l'équipe de France de badminton qui participe au championnat du monde en Inde, championnat qui débute aujourd'hui. Et les Bleus comptent bien remporter au moins une médaille. La COP17, la conférence des parties, débute donc aujourd'hui à Oulan-Bator en Mongolie et s'achèvera le 28 août. Cette édition a été intitulée « Restaurer les terres, restaurer l'espoir ». À l'échelle mondiale, il faut savoir que la désertification et la dégradation des terres affectent 40% de la superficie terrestre, avec une perte annuelle de 100 millions d'hectares de terres saines et productives. Et ces phénomènes menacent directement la vie de 3 milliards 200 millions de personnes à travers la planète et entraînent des coûts économiques astronomiques. Il est donc urgent d'agir car d'ici 2050, la sécheresse touchera 75% de la population mondiale et provoquera une crise déjà annoncée. Igor Strauss.
4: Le constat est connu, les enjeux immenses, comme le rappelle Tamsir Mbaye de l'Institut sénégalais de la recherche agricole.
5: La COP17 intervient à un moment où la dégradation des terres est devenue une menace mondiale, avec des conséquences directes sur la sécurité alimentaire, la disponibilité de l'eau, la biodiversité et les moyens de subsistance de millions de personnes.
4: Pour Tamsir Mbaye, il est temps de passer du discours aux actes et la bonne nouvelle, c'est que les solutions existent.
5: Il faudra, pour ce faire, restaurer les arbres, mais aussi les sols, les parcours pastoraux et les systèmes agricoles. Si nous prenons le cas du Sénégal, nous avons des expériences prometteuses. Les résultats montrent qu'en associant la recherche, les pouvoirs publics et les autres acteurs tels que les ONG, il est possible de restaurer la fertilité des sols en améliorant les revenus des populations.
4: La restauration des sols a un coût évalué à 1 milliard de dollars par jour par la Convention des désertifications, mais cet investissement rendrait bien des services, Tamsir Mbaye.
5: Restaurer les sols, ce n'est pas seulement protéger l'environnement, mais nous pensons sérieusement que c'est investir dans la paix, la résilience et le développement du monde.
4: Après une COP16 sans grand résultat, à Riyad, il y a 2 ans, il est temps de restaurer l'espoir en s'attaquant réellement à la dégradation des sols.
3: Sur le front des incendies en France, le feu qui a détruit en quelques jours 1700 hectares de forêt dans les Landes est désormais fixé. Les 250 habitants de Luglon qui avaient été évacués vont pouvoir revenir chez eux. Un feu qui, heureusement, n'a pas fait de victimes. Sébastien Lecornu se trouve en ce moment en Gironde. Il doit rencontrer des élus, notamment. Il a rencontré des sinistrés lors d'une visite dans la commune du Porge, sinistrée par ces feux. Il a été accueilli par des huées. Le plan de paix pour Gaza, toujours dans l'impasse, et c'est pour tenter de faire avancer ce processus que Jared Kushner se déplace aujourd'hui à Jérusalem. Il doit y rencontrer le premier ministre israélien Benjamin Netanyahou. Ce dernier a opposé une fin de non-recevoir au plan américain. Hier, le gendre de Donald Trump a rencontré des dirigeants du Hamas en Égypte. Le mouvement islamiste a donné son accord à cette feuille de route prévoyant son désarmement. Mais Benjamin Netanyahou exige un désarmement véritable du Hamas. La guerre en Ukraine avec cette nuit des frappes d'une haute intensité en direction de la Russie. Une frappe de missile ukrainien a fait 6 morts et 4 blessés dans la région russe de Belgorod. Dimanche, des centaines de drones russes ont tué 12 personnes en Ukraine. Dans le même temps, en Ukraine, les manifestations se poursuivent à travers le pays pour réclamer le retour de l'ancien ministre de la Défense, Mikhailo Fedorov. Hier soir à Kiev, ils étaient quelques centaines à se rassembler sous les fenêtres du palais présidentiel. Reportage de notre correspondante Emmanuelle Chaz.
6: Ce slogan est toujours scandé par la foule à Kiev réunie pour le 32e jour consécutif. Les manifestants estiment que la place de Mykhailo Fedorov est au ministère de la Défense. Au reste, 27 ans, travaille dans le développement des drones. Il explique ce choix.
7: Fedorov avait un plan qu'il a présenté lors de son point de presse et qu'il continue de partager dans des interviews. Contrairement à Zelensky qui ne fait que des discours et n'explique pas précisément comment gagner cette guerre point par point.
6: Après un mois de rassemblement, au reste continue.

0: bien déterminé à continuer à se faire entendre. Emmanuel Chasse, Kiev, RFI.
1: Une bousculade mortelle a fait au moins 7 morts et 19 blessés en Inde. Les victimes participaient à un rassemblement dans un temple hindou du Bihar, dans l'est du pays. Elles étaient venues pour honorer le dieu Shiva. Une rumeur affirmant qu'un poteau électrique était tombé sur les fidèles à l'intérieur du temple a provoqué la panique. Tous les blessés ont été hospitalisés. Au Mali, une soixantaine de civils retenus en otage par le groupe de soutien à l'islam et aux musulmans, le JNIM, ont été libérés jeudi et vendredi. Ils avaient été enlevés sur des axes routiers de l'ouest du pays. Hier, ce sont les indépendantistes du Front de Libération de l'Azawad qui ont procédé à la libération effective de 6 prisonniers militaires maliens. Alors on peut se demander si les deux groupes alliés sur le terrain contre l'armée malienne ont décidé de jouer la carte de l'apaisement. Quelles sont leurs véritables stratégies? Élément de réponse avec notre correspondant régional Serge Daniel.
2: Les négociations engagées de part et d'autre ont permis de libérer une soixantaine de civils chez les djihadistes affiliés à Al-Qaïda et 88 militaires maliens chez les indépendantistes du Front de Libération de l'Azawad, FLA. Outre des intervenants extérieurs, la junte malienne a à un moment directement parlé aux groupes armés détenant les otages et prisonniers. Des délégués de villages maliens d'où sont originaires des civils enlevés ont également rencontré les djihadistes pour demander les libérations. Auprès du Front de Libération de l'Azawad sont également intervenus des dignitaires religieux et des parents de certains militaires faits prisonniers. En libérant prisonniers ou otages, les groupes armés ont voulu aussi probablement défendre leur image. Les dernières exécutions de militaires maliens dans le Nord ont marqué les esprits. Des associations de défense des droits de l'homme ont réclamé des enquêtes indépendantes et pointé du doigt la possible responsabilité des djihadistes et indépendantistes alliés sur le terrain. Serge Daniel, Dakar, RFI.
1: L'épidémie d'Ebola qui frappe la République démocratique du Congo, la 17e déclarée dans le pays, est devenue la plus meurtrière de son histoire, avec plus de 2300 décès recensés. C'est aujourd'hui que débutent les championnats du monde de badminton en Inde. L'équipe de France y participe avec pour objectif de ramener au moins une médaille. Les Bleus veulent surfer sur leur bonne dynamique pour y parvenir. Les précisions d'Hugo Blaisonneau.
3: Une médaille de bronze au championnat du monde l'an passé, 4 médailles européennes dont un titre cette année. Tous les voyants sont au vert pour l'équipe de France qui arrive en Inde avec des prétentions au podium. Christo Popov, la tête d'affiche de la délégation française, l'affirme. Les badistes se tirent vers le haut en performant sur la scène mondiale.
4: On ne fait pas tous les gros résultats en même temps, mais à la suite, les uns après les autres. Et c'est comme si pendant une année, il y avait toujours un gros résultat à presque chaque compétition. On est dans une continuité, dans une habitude, je dirais. Et je pense que ça pousse également tout le groupe d'à côté qui, eux, s'entraînent au quotidien avec des personnes qui font des gros résultats et qui se disent pourquoi pas moi.
3: Pour Delphine Delru, médaillée de bronze avec le double mix l'année dernière, cette dynamique est le fruit d'un long travail.
5: On a performé chez les jeunes très tôt, donc ça nous a donné envie de faire la même chose en senior. On a été un peu précurseur avec notre génération d'un peu tout, donc... Il y a eu des talents, c'est sûr, mais aussi un système qui s'est de plus en plus professionnalisé autour de nous.
3: Désormais, les Bleus entament leur compétition avec un statut différent, alors quand Cyril Gombrowicz, directeur technique national, doit fixer un objectif, il est clair.
6: Sans médaille, on sera un peu déçu. Voilà. Après, c'est le sport. Peut-être qu'ils feront des super matchs et qu'il n'y aura pas de médaille.
3: Une médaille pour faire aussi bien que l'an dernier et pourquoi pas marquer l'histoire en décrochant une première finale au championnat du monde individuel pour le badminton français.
1: Voilà, c'était les précisions d'Hugo Blaisonneau. Et puis on va rester en sport avec du football. Et c'est une première pour le Cameroun. Son équipe féminine a remporté hier à Rabat au Maroc la première Coupe d'Afrique des Nations de son histoire. Les Lions indomptables ont battu le Malawi. Le score 3-0. Un bel exploit pour une équipe qui n'était même pas qualifiée pour le tournoi avant un repêchage lorsque la décision en novembre dernier avait été prise d'élargir la compétition de 12 à 16 équipes.

Auditrice, auditeur de Radio d'ici, bonjour. Amis qui nous écoutez sur le net, vous êtes les bienvenus dans mon émission Swing chez Trenet. Et aujourd'hui, bien sûr, on va se faire plaisir, puis c'est la dernière de la saison. Profitez-en pour nous appeler si vous avez envie d'une dédicace. On a reçu beaucoup de messages qui nous demandent des titres, parce que beaucoup d'auditrices, de Trenetis sont en vacances, donc ils ne pouvaient pas nous appeler. Donc il y aura beaucoup de nouvelles choses, et on va se faire plaisir. Et on va attaquer tout de suite avec une chanson, une tirée de son dernier CD de sa carrière, de Charles Trenet, c'est « Les poètes descendent dans la rue ». Charles.

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1: Les poètes descendent dans la rue, extrait du dernier CD de Charles. Et on a quelqu'un à l'antenne. Allô?
2: Monique?
1: Oui.
2: Je voudrais écouter Douce France pour souhaiter de bonnes vacances à tout le monde.
1: Alors pour Monique, eh bien, qui vous souhaite de bonnes vacances à toutes et à tous, eh bien, Douce France.
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Tout ce France était demandé par Monique. Et là, c'est une chanson qui est demandée par la personne qui vous reçoit dans la maison de Natal de Chartrenay, qui vous la fait visiter, Marie-Carmen, qui vous accueille avec le sourire. Alors pour elle, il y a toujours de la joie, on écoute, il y a de la joie.

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1: Il y a de la joie, c'était pour Marie-Carmen qui vous fait visiter le musée et la maison natale de Charles Trenet. Et on a quelqu'un à l'antenne. Allô ?
2: Bonjour René.
1: Bonjour, comment vas-tu ?
2: Très bien. Là. Je dis franchement, là, ces derniers temps sur ma terrasse à Melun, parce que là j'avais 40 degrés.
1: Oh, tu m'étonnes. Tu vois ?
2: Et là, aujourd'hui et puis hier, on a un passage de pluie.
1: Ah,
2: donc ça rafraîchit, ça fait du bien.
1: Tu le dis.
2: Voilà. Alors, moi, j'ai choisi, bien sûr, les vacances de Pauly.
1: Oui.
2: Parce que c'est la période.
1: Exactement.
2: Et puis, ça va rappeler aussi la jeunesse de certains, comme moi.
1: Oui.
2: Le poney, là, tout ça.
1: Et oui.
2: Alors, c'est une chanson qu'il a faite avec Cécile Aubry, si je me trompe.
1: Exactement.
2: Pas.
1: Sébastien, son fils, qui faisait le rôle là-dedans. Oui, bien sûr. Hein.
2: Il faut savoir que la chanson a une certaine vitesse,
1: oui,
2: de Charles. Mais pour le générique du feuilleton, comme c'était un instrumental, ils l'ont un peu accéléré.
1: D'accord.
2: Pour que ce soit plus, ça rentre plus dans le temps, quoi.
1: Oui, bien sûr.
2: Voilà.
1: Eh bien, écoute, on t'envoie cette chanson-là pour les vacances et pour les tiennes aussi, certainement. Hein.
2: Voilà. Eh bien, bonnes vacances à tous. Et puis, un petit bonjour à la dame de Béziers si elle appelle.
1: Certainement, c'est sûr. Allez, voilà. À très bientôt, William. Et pourtant, on t'envoie les vacances de Pauly pour William de Melun.

0: Vas-y, Polly.
1: C'était les vacances Polly demandées par notre traînettiste de William, la région parisienne. Et on a quelqu'un en antenne. Allô?
2: Coucou René.
1: Salut, ça va?
2: Ça va bien. Coucou à William et merci pour cette belle chanson de Polly.
1: Ah oui, elle est belle.
2: Ah ouais. Et bonjour à tous.
1: C'est gentil. Bonjour à toi aussi.
2: Merci. Alors, longues échanges de journée sont là. Bon nombre de tes auditeurs voici venir le temps des départs.
1: Et oui.
2: En prenant la route nationale 7 que tu connais très bien, ils arrivent. Mais où arrivent-ils?
1: Devant la mer, bien entendu.
2: Devant la mer, la grande bleue, la oui, Méditerranée, oui. Charles Trenet, et que j'ai la chance d'avoir à côté.
1: Et oui,
2: alors,
1: en plus,
2: à tous, je leur dédie...
1: Devant la mer.
2: Exactement, merci.
1: Eh bien écoute, on t'envoie ceci tout de suite, Simone.
2: Et maintenant, j'ai une autre demande.
1: Oui. Oui.
2: Tu veux me faire plaisir?
1: Oui, mais bien sûr.
2: C'est un musicien qui nous fait danser sur un air de Catinon.
1: Oui.
2: En accord avec Charles Trenet, je t'offre,
1: oui.
2: Ainsi qu'à nos amis suisses,
1: oui.
2: La Java des scaphandriers.
1: Eh bien, on passera ça tout de suite après aussi,
2: d'accord.
1: Alors. Hein. Bien sûr, Simone, il n'y a pas de souci. Allez.
2: Pour cette fin de saison, c'est pas fini.
1: Oui, oh, j'ai entendu des choses aujourd'hui.
2: Pour cette fin de saison, en attendant la prochaine,
1: oui.
2: J'emprunte pour toi des paroles du merveilleux Fauchantin.
1: Oui.
2: Salut l'ami, l'ami des lendemains.
1: Ah,
2: qui
1: oui.
2: Nous prend toujours par la main et qui nous conduit au pays merveilleux, au pays de ses rêves bleus.
1: Tout à fait.
2: Bon été à tous, bisous René, à
1: allez.
2: Bientôt.
1: Merci Simone, ciao ciao. Allez, on t'envoie la première chanson que tu as demandée pour tous les vacanciers qui partent ou qui sont déjà partis devant la mer.

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0: 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Oui.
1: C'était « Devant la mer » demandé par Simone de Béziers. Elle a demandé une deuxième chanson pour nos amis suisses, Pietro Loulou, qui nous écoute dans le canton de Berne. Et elle a demandé la Java des scaphandriers.
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1: La Java des scaphandriers, chanson demandée par Simone de Béziers pour nos amis suisses Pietro Loulou. Et là, c'est pour Daniel Antonio qui nous écoute du Canada et je vais lui dédier « J'ai ta main ».

J'ai ta main, c'était pour Daniel Antonio au Canada. Et là, on a reçu beaucoup, beaucoup de messages pour nous demander des chansons. Celui qui vient, c'est demandé par Jean Villard, qui est en vacances, et il nous demande « Si le cœur vous en dit », de la part de Jean Villard.

0: C'était demandé par message par Jean Villard. Et là, c'est encore un message qu'on a reçu de la part du jeune trainettiste de Belgique, Lucas. Il nous a envoyé la chanson par MP3 et il nous demande de faire passer Ma Rivière, qui a été enregistrée dans un midi 30 de 1973. Ma Rivière, demandé par Lucas en Belgique.
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C'était Marie-Vierre, chanson qu'on a reçue de la part de Lucas en Belgique, une chanson qui était enregistrée dans un Midi 30 de 1973. Merci Lucas. Et on poursuit avec une chanson ancienne. Pour ceux qui sont en vacances, vous allez peut-être l'avoir dansée à Perpignan ou à Narbonne, c'est la jolie Sarda.

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1: La jolie Sardane. Et là, on poursuit avec une chanson de la dernière période de Charles, Les Chaloux.

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1: Lichel ou chanson de la dernière période de Charles et un grand classique de la première époque, la polka du roi.
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1: La polka du roi est là une chanson que Charles avait écrite pour une célèbre marque de moto, mais lui, il a créé la sienne, et ça s'appelle Yamaha Kababa.

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0: dernière chanson de la période de Charles pour sa marque qu'il avait créée, Yamakamaba. Et là, on va trouver une belle chanson, un très beau texte. Le temps qui passe nous a volé.
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0: Le temps qui passe nous avons les chansons de la dernière période de Charles. Eh bien, nous arrivons au terme de notre émission. Merci à tous nos auditeurs et auditrices qui nous ont écoutés et de l'étranger aussi. Et merci à tous ceux qui nous ont appelé et ceux qui nous ont envoyé beaucoup de messages dans cette émission pour demander des titres parce qu'ils ne sont pas là, ils sont en vacances, donc ils ne peuvent pas écouter la radio. C'est toujours du plaisir de savoir que vous êtes à notre écoute. Et on remercie Manon à la technique. Elle a eu du boulot aujourd'hui en plus. Hein. Et puis moi, je vous souhaite de bonnes vacances à toutes et à tous. Notre reprise pour Charles Trenet, pour Swing chez Trenet, ça sera le 1er septembre. À tous, je vous dis ciao ciao. Et puis on finit, si vous partez peut-être en vacances en Italie, qui sait, peut-être à Venise, alors je vous dédie cette chanson, la tarentelle de Caruso. Ciao ciao.
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avec. Mais je comprends pas. À quel moment on arrive à... Mais non, parce que si on remet la chanson depuis le début, on se dit. Non, mais il n'y a pas de politique dans cette chanson. Mais c'est incompréhensible aussi. Bon. On laisse passer la musique, ce sera vachement plus simple. Et puis, de toute façon, on fait de la politique maintenant. C'est mal vu. C'est vraiment très mal vu.

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0: mieux, ça sera moins bien. Ouais. Nouvelle épouse de fer,
1: franchement, c'était bien.
2: C'est un genre de faire. Youpi!

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1: Vous vous dépêchez là, tout
2: allez
1: de suite,
2: hop, vous me sortez du véhicule, vous me présentez permis de conduire, vous me présentez la carte grise, on va en procédure habituelle. 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
1: Bonjour à tous et à toutes. Bienvenue dans le journaliste d'un jour. Aujourd'hui, nous avons décidé de mettre la solidarité à l'honneur, et ça pour la deuxième fois. La première partie de cette émission est disponible sur le site de Radio d'ici. La solidarité est un besoin essentiel. Dans une société toujours plus inégalitaire et individualiste, les personnes les plus vulnérables sont souvent mises de côté, mais l'entraide est un bon moyen de prendre confiance en soi et de montrer aux autres qu'ils ne sont pas seuls.
2: Bon, aujourd'hui, comme acteur de la solidarité sur Annonay, nous avons invité Mado du collectif 31. Bienvenue sur Radio d'ici.
3: Bienvenue.
4: Merci.
2: Bienvenue. On va commencer donc simplement par te présenter par quelques mots. Est-ce que tu peux te présenter par quelques mots?
4: Alors, je m'appelle donc Mado, enfin on m'appelle Mado, mais mon vrai prénom c'est Madalena. Je suis bénévole au collectif 31 depuis un an et demi.
2: Et donc tu peux préciser la fonction que tu as au collectif?
4: Je fais deux jours d'accueil, le mardi et le mercredi, donc mon travail consiste à de 14h à 17h à faire l'accueil des gens, à les diriger en fonction s'il y a besoin, à... Pour les gens qui ont besoin de faire tourner des machines à laver, c'est moi qui m'en occupe. Et surtout, j'aime leur faire plaisir et faire un peu de la pâtisserie l'après-midi. Voilà, je leur fais des petits gâteaux, des petits pains perdus. Pour les gens qui viennent soit boire un café, soit manger, soit histoire de discuter.
2: Voilà. D'accord, d'accord. Et je voulais te demander, depuis quand tu bénévolises ?
4: Alors, ça fait un an et demi que je suis au collectif 31, et c'est mon premier bénévolat, puisque avant j'étais en activité, et je travaillais, donc j'avais pas le temps de faire du bénévolat.
2: Et justement, est-ce que tu as eu l'occasion de voir d'autres associations, ou c'est la seule dans laquelle tu officies?
4: C'est la seule.
2: C'est la seule, ouais. Ok.
3: Alors, bon, tu as déjà dit que ça te prenait quand même deux jours dans la semaine.
4: Hein. Oui.
3: Et Tu fais des choses en plus pour le collectif?
4: Oui, je fais le jeudi après-midi une activité donc, qui est ouverte à tous. Ça s'appelle du carton-plume. Et donc c'est une activité manuelle qui consiste à faire de la découpe sur du carton qui est très fin. Et qui ensuite on met du tissu à l'intérieur de la découpe qu'on a fait et on fait des très beaux tableaux. Et ça occupe pas mal de temps, donc c'est le jeudi après-midi de 14h à 17h et c'est ouvert à tout public. N'importe qui peut en faire, même un enfant, c'est une activité manuelle. Mmh. Et je fais aussi le vendredi après-midi l'atelier peinture, alors c'est pas moi qui m'en occupe, mais je participe à l'atelier peinture où on s'exprime par les couleurs.
3: D'accord. Et alors, je voulais te demander, comment tu définis la solidarité, toi?
4: Eh bien, c'est... c'est être là pour les gens quand ils ont besoin, soit de discuter, soit de se confier, soit... Et la solidarité, c'est le partage, l'entraide, malgré qu'il y a beaucoup de gens qui ne savent pas ce que c'est. Et donc, la solidarité, c'est être là au bon moment, être présente quand il y a besoin. Voilà.
3: D'accord.
5: Alors moi, j'aimerais avoir une petite précision, parce que vous êtes des gens formidables, il faut de la solidarité, il faut du bénévolat. Mais avec toute l'énergie que ça vous demande, il n'y a pas de certains moments. Comment vous repartez toujours de l'avant? Vous n'avez pas des moments où vous dites vous êtes découragé, et qu'est-ce qui vous fait avancer en permanence pour donner de votre personne, pour continuer à aider, à aider, à aider?
4: C'est vrai qu'il y a des moments où on est plus ou moins fatigué, surtout là, avec ces grosses chaleurs. on serait mieux au frais. mais on se doit, quand on s'est engagé dans quelque chose, on se doit de s'y tenir. Donc, moi, je pense qu'il compte sur moi tous les mardis et mercredis pour faire l'accueil, donc répondre au téléphone, être là pour diriger les gens, faire un peu de ménage, un peu de rangement, un peu de tout, en fait. Hein. Et on a surtout l'impression d'être utile.
5: Ah, voilà, c'est là où je voulais en venir. Oui.
4: C'est pour ça qu'on va toujours de l'avant, parce qu'on sent que les gens sont contents de nous voir.
5: Voilà, et que ça, c'est vraiment utile.
4: Il y a un partage, voilà, il y a un partage. Les gens ont besoin de nous, et nous, on a besoin des gens, par nos petits gestes quotidiens.
5: Au-delà de l'utilité, est-ce que vous pensez que c'est vraiment nécessaire?
4: Oui.
5: Voilà,
4: oui,
5: donc les deux vont avec, parce qu'il y a des choses qu'on fait, que c'est utile, et on se rend compte quelquefois que c'est pas forcément nécessaire.
4: Ah si, si, c'est
5: donc
4: très
5: dans
4: utile.
5: Ce cas-là, donc c'est, en plus de ça, si. C'est cette nécessité qui vous fait avancer. Quoi.
4: Oui, je pense qu'il y a beaucoup d'endroits où il y a beaucoup de bénévoles, et que si les bénévoles n'étaient pas là, je pense que ça tournerait pas.
5: D'accord.
2: Ah oui, c'est vrai qu'au niveau du collectif Transrien, ils l'ont reconnu à la dernière AG, c'était sans les bénévoles, la structure même n'existerait pas.
4: Exactement.
2: Donc il y a, je crois, au moins deux fois plus de bénévoles que de salariés, un truc comme ça.
4: Oui, tout à
2: au
4: fait.
2: Moins.
4: Et on apporte toutes quelque chose. On est toutes différentes, ou tous, hein, parce qu'il y a des hommes aussi. Et on apporte tous à notre manière quelque chose qu'ils ont vraiment besoin. Parce que eux, ils sont les salariés, ils sont quand même pas mal sollicités. Souvent, ils sont débordés. Donc, ils se déchargent sur nous parce qu'il y a beaucoup de choses qu'ils ne pourraient pas faire si nous, les bénévoles, on n'était pas là.
2: Justement, il y a aussi le fait donc... On est, vous, en tant que bénévole, vous êtes obligé donc d'accueillir les gens de toutes les sortes, toutes sortes de gens.
4: Oui.
2: Et des fois, il y en a qui peuvent être pénibles. Donc là, il faut prendre sur soi, je pense, pour gérer tout ça.
4: Oui.
2: Donc c'est,
4: prend sur soi. Comme on dit, de la discussion jaillit la lumière. Hein. Il suffit de, des fois, de parler calmement avec la personne et on sent que la personne s'apaise, elle se calme. Si elle est arrivée énervée, quand on commence à discuter calmement avec la personne, elle se calme. Et puis bon, si on s'en sort pas, on peut toujours faire appel à des salariés pour venir.
2: Ou d'autres bénévoles.
4: Ou d'autres bénévoles pour venir à notre
2: secours.
4: À notre secours, si on voit que vraiment on s'en sort pas, mais il y a aucun cas qui n'est pas gérable.
2: Bien.
5: Et là, dans le collectif 31, vous avez à peu près combien de personnes qui font appel à votre présence, à votre générosité?
4: On est combien de bénévoles?
5: Non, vous vous occupez de combien de gens?
4: Ah ben, on s'occupe de tout le monde.
2: Oui, mais durant l'année, je pense que ça doit être autour de 500 personnes, un truc comme ça.
4: Voilà. Qui passe à l'année, oui.
5: Mais voilà, c'est cet ordre de grandeur, c'est énorme. Hein.
4: Oui, il y a déjà 12 personnes qui habitent au collectif en permanence.
5: Ah, mais en plus de ça,
2: c'est la structure d'à côté.
4: La structure d'à côté, mais bon, c'est en rapport avec le collectif 31. Donc, il y a déjà 12 habitants dans le coin qui sont souvent avec nous.
5: Et où est-ce que ça se trouve, ça sent...
4: C'est sur la pièce d'accueil, elle est comme ça. Et c'est sur le côté, l'accès aux chambres.
5: Oui, mais où se trouve l'association collectif 31?
2: C'est à côté des Restos du Cœur.
4: À côté des Restos du Cœur.
2: Les Restos du Cœur, dans les anciens locaux d'EDF, au niveau de la Lombardière. Donc,
4: voilà.
2: Dans les anciens locaux d'EDF, donc à la Lombardière, il y a donc un grand bâtiment qui a été dévolu au Resto du Cœur et au collectif 31 et la structure donc d'accueil
4: entraide et abri.
2: Tout ça dans le même bâtiment.
4: Voilà, donc on a déjà tout ce monde qui habite sur place, qu'on voit donc en régulier, et plus les gens qui sont de passage, hein, qui souvent sont un peu à la rue ou qui cherchent un endroit pour pouvoir boire un verre gratuit, manger, puisque tout est offert chez nous, il n'y a aucune rémunération. Et donc, on voit beaucoup de monde, oui. Des familles, des gens de passage, des gens qui habitent mais qui sont dans le besoin, des gens qui habitent à l'extérieur mais qui sont dans le besoin, qui viennent quand même passer un moment avec nous.
1: Au collectif 31, vous avez des horaires, ouverture,

0: Ils sont ensemble. Hein.
1: Ah, sont ensemble.
0: C'est la même, c'est la même structure.
1: D'accord. Ah, oui. Merci.
2: Et comment ces personnes ont ces 12 logements? C'est, il faut certains y
0: inscrire. Oui, alors ils sont sur une liste. Il faut s'inscrire sur une liste, je crois.
2: D'accord.
0: Tu sais pas, toi, Eric?
3: Non, je pense que, oui, il doit y avoir une liste d'attente, mais il y en a sûrement pas assez.
0: Il faut appeler le 111, je crois.
3: Un truc comme ça, donc il y a une liste d'attente et donc il y a sûrement pas assez de 12 places sur le Nord Ardèche pour accueillir tous les gens qui sont dans la difficulté.
0: Oui. Oui, parce qu'ils ont 12 places au centre, mais ils ont en plus des gens qui habitent à l'extérieur, mais qui sont suivis quand même par, par le collectif et entraide et abri.
3: Ouais, d'après ce que j'ai compris, donc les assistantes sociales s'occupent des différents cas. Voilà. Et une fois qu'ils ont trouvé un logement pour les personnes,
0: ils sont suivis.
3: Ouais. Ils sont suivis pour les accompagner dans leurs difficultés. Et il y en a donc, je crois qu'il y a même des appartements qui appartiennent au collectif qui sont en ville,
0: qui
3: leur permettent de sortir de la structure.
0: Tout à fait.
3: Vas-y.
2: Non, c'est toi qui parle.
3: Comment pourrait-on faire pour que les gens soient plus solidaires, plus dans l'entraide, d'après toi? Est-ce que tu as là une solution?
0: Une solution?
3: Non, ou pas. Enfin, une idée.
2: Un truc miracle.
0: Il faudrait plus d'endroits comme ça, oui.
3: Oui.
0: Ouais. Parce qu'il n'y a pas assez d'endroits où, justement, il y a de l'accueil pour les gens qui sont dans le besoin.
2: D'accord.
3: Ok, ben merci beaucoup, Mado.
2: Un petit peu plus de Mado, surtout.
3: Un peu plus
2: de Mado, surtout.
0: Voilà, plus de bénévoles, mais plus de structures, surtout.
3: Ouais.
0: Okay. Parce qu'on se rend compte que vraiment, y a beaucoup, beaucoup de gens qui sont dans le besoin.
3: Mm-hmm.
1: Merci de votre présence. Et puis.

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2: Et nous sommes ensemble pour une demi-heure d'information, c'est le Grand Journal. Avec à la une les incendies en Europe, Belgique, Grèce, Portugal, France. La France où le Premier ministre a été accueilli par des huées à Porges, dans la commune la plus touchée par le méga-feu qui a ravagé plusieurs dizaines de milliers d'hectares dans le sud-ouest. Ce qui n'a pas empêché Sébastien Lecornu de faire des annonces, nous l'entendrons. Jared Kushner, l'émissaire américain de Donald Trump, a rencontré le Premier ministre israélien Benjamin Netanyahou. Les deux hommes se seraient mis d'accord pour qu'un général américain supervise le désarmement du Hamas. En Russie, le vice-président du seul parti anti-guerre du pays a été condamné aujourd'hui à 11 ans et 1 mois de prison. Et des dizaines de ses sympathisants ont été arrêtés. Et puis le bilan du séisme qui a frappé l'Indonésie s'alourdit. 68 morts au moins selon les autorités. On fera le point avec Nicolas Feldman.
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2: Dans un quart d'heure, le journal des sports, ce sera avec Esteban Mirales. Au programme, entre autres, du basket avec le grand retour de Victor Wembanyama en équipe de France. Nous partirons ensuite en Mongolie avec le lancement ce lundi de la COP 17 contre la désertification dans un pays très touché par le phénomène. À suivre à Oulan-Bator, le reportage d'Étienne Cholez. Retour ensuite en Europe, à Cologne, pour la suite de notre série d'été sur les grands changements de vie avec un médecin devenu astronaute. Enfin, dans une demi-heure, Afrique Soir, Sylvie Berruet. Bonsoir Sylvie.
4: Bonsoir Christophe.
2: Qu'est-ce qui fait la une ce soir sur le continent?
4: Eh bien, le retour triomphal à Yaoundé des Lions indomptables qui remportent leur première CAN aux dépens du Malawi. Un titre historique qui fait la fierté de tout un pays. Et puis en République démocratique du Congo, l'épidémie actuelle d'Ebola est la plus meurtrière jamais enregistrée dans le pays. Plus de 5000 cas confirmés et plus de 2320 décès enregistrés. Ce sera le dossier d'Afrique Soir.
2: Merci Sylvie, et ce sera dans une demi-heure. D'ici là, c'est le Grand Journal. Et on commence ce journal avec les incendies en Europe, toujours facilités par la chaleur. Mais ce lundi en Belgique, la pluie est venue un peu donner un peu de répit aux pompiers. Les pompiers qui font face au plus grand feu de forêt de l'histoire moderne de la Belgique. Un incendie dont les fumées ont atteint l'Allemagne ou encore la France. Au Portugal, pendant ce temps, des centaines de pompiers ont été déployés dans le nord où ce week-end, plusieurs feux ont éclaté, entre autres à la frontière avec l'Espagne. L'Espagne où un soldat est mort dans un accident alors qu'il participait à la mobilisation pour éteindre un feu en Aragon, dans le nord-est. On parlait de la France. Le Premier ministre Sébastien Lecornu s'est rendu dans la partie sud-ouest du pays, plus précisément à Porges, en Gironde, la commune la plus touchée par le méga-feu qui a dévasté 42 000 hectares de forêt fin juillet. Et le Premier ministre a été hué par quelques 200 habitants qui l'attendaient, mécontents de sa gestion de la crise. Sébastien Lecornu qui a rencontré les acteurs économiques et les élus locaux, il leur a annoncé qu'il sortait, je cite, « l'artillerie lourde ». Reportage Marine Kéo.
5: Après sa visite aux Porges, commune sinistrée, le Premier ministre Sébastien Lecornu se dit frappé par la détresse des habitants. Reçu sous les huées, il avoue avoir mal choisi son moment. Afin de rectifier le tir, il assure déployer l'artillerie lourde pour la reconstruction.
6: Donc là, c'est 12 millions d'euros que nous débloquons, et pour les Landes et pour la Gironde. Cette somme d'argent, elle va être disponible dès maintenant, et donc elle va permettre aux collectivités de lancer les travaux et au fond aussi de permettre de bâtir une forme de plan de relance.
5: Un budget consacré au relogement et à la reconstruction, reconstruction notamment des maisons ravagées par les flammes. Le chef du gouvernement insiste, les permis de construire devraient être délivrés sous un délai d'un mois, et pour les entreprises touchées,
6: l'État efface les cotisations sociales, période de 3 mois, dans lequel l'ensemble des entreprises et des acteurs économiques qui ont connu le sinistre ou qui sont dans une zone évacuée verront un accompagnement de cette nature.
5: Un coût total de plus de 100 millions d'euros qui demandera un effort dans le budget 2027 et Sébastien Lecornu ne manque pas de le souligner.
6: Tous celles et ceux qui nous ont fait la leçon sur les canadaires et les moyens de sécurité civile vont se rappeler qu'il faut voter un budget. C'est pas que l'affaire du gouvernement. La classe politique aussi doit prendre sa responsabilité.
5: L'occasion pour Sébastien Lecornu de préparer le terrain pour le vote du budget prévu le 30 septembre.
2: Marine Kéo le disait, au total, l'ensemble des mesures annoncées par le Premier ministre pourrait dépasser les 100 millions d'euros. Parmi ces mesures, une exonération de cotisations sociales pour les sociétés touchées par les incendies. Écoutez la réaction de Cécile Despons, présidente de la Confédération des petites et moyennes entreprises de Gironde.
7: Par rapport à nos demandes, il y a eu une amélioration, mais on est encore en train de travailler. Ça prend du temps, au fur et à mesure, on gagne du terrain. Les exonérations sont effectivement une annonce. En fait, pour vous donner un cas concret, un établissement qui s'est retrouvé sans outil de travail ou avec une perte d'activité ne va pas engendrer de chiffre d'affaires. Aujourd'hui, la situation fait que la saison elle est perdue et tout ce qui n'est pas capitalisé sur le mois de juillet et le mois d'août, qui leur permettent de vivre tout au long de l'année, ils ne vont pas le rattraper. Donc l'exonération a un avantage de faire en sorte que ces établissements, ces structures vont pouvoir, derrière, au moins arriver jusqu'à l'année prochaine. Cette annonce va dans le bon sens.
2: Cécile Desponces avec Pierre-Olivier. Pour ce qui est de l'incendie dans la Drôme, qui faisait rage depuis deux semaines, on apprend ce soir par la préfecture du département qu'il a été fixé après avoir parcouru quand même 400 hectares. Toujours en France, et cette fois sur le plan politique, dans un entretien publié ce lundi par le journal La Voix du Nord, Gérald Darmanin annonce qu'il ne sera pas candidat à la présidentielle de 2027. « Nous sommes dans une situation extrêmement difficile, socialement difficile, donc j'ai décidé de ne pas rajouter de la division », explique le ministre de la Justice, qui annonce par ailleurs apporter son soutien à l'ancien Premier ministre Édouard Philippe, qui selon les sondages est aujourd'hui le candidat le mieux placé du bloc central pour la présidentielle.
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2: On se dirige maintenant vers Jérusalem, où l'émissaire américain Jared Kushner a rencontré ce lundi le Premier ministre israélien Benjamin Netanyahou. Hier, il avait vu le chef du Hamas au Caire. Selon un responsable israélien, le gendre du président américain et le Premier ministre israélien se sont mis d'accord. Un général américain supervisera le désarmement du Hamas. Un des objectifs de Jared Kushner, c'est que l'armée israélienne se retire de Gaza en échange de ce désarmement du Hamas. C'est la phase 2 du plan de paix voulu par la Maison-Blanche après le cessez-le-feu acté depuis octobre. Mais cette phase patine depuis des mois. Justine Fontaine.
8: Jared Kushner a demandé tout à l'heure à Benjamin Netanyahou de ne pas créer d'obstacle au plan de paix américain. Voilà ce qu'assure CNN. Alors qu'en janvier déjà, Donald Trump avait annoncé que ça y est, la phase 2 du plan commençait. Un plan imaginé au moment de la conclusion de l'accord de cessez-le-feu en octobre dernier et qui prévoyait le désarmement du Hamas, le retrait progressif de l'armée israélienne de la bande de Gaza ou encore la reconstruction de l'enclave palestinienne. Mais les mois passent et non seulement la phase 2 n'a pas commencé, mais le cessez-le-feu n'est pas non plus respecté. À l'approche des élections législatives prévues en octobre, le Premier ministre israélien rechigne à faire des concessions. Face à cette impasse, l'administration états-unienne a revu sa copie et proposé un nouveau plan accepté fin juillet par le Hamas, mais rejeté par Benjamin Netanyahou. L'armée israélienne ne se retirera pas tant que le mouvement palestinien n'est pas désarmé et ce désarmement devra être supervisé par un général américain, a fait savoir le Premier ministre via une source anonyme citée par l'agence France-Presse.
2: Justine Fontaine, et on reste dans la région puisque les Israéliens votent dans quelques semaines, fin octobre, pour les législatives. Le Likoud, le parti de Benjamin Netanyahou, va-t-il les remporter, ces législatives? C'est le parti le plus important du pays, 142 000 personnes encartées, 142 000 personnes qui étaient donc appelées à voter aujourd'hui pour des primaires qui doivent permettre de définir la liste qui ira aux élections. Et notre envoyé spécial permanente, Frédéric Misselin, a pu le constater, Benjamin Netanyahou est plébiscité par les militants.
9: Je pense que le Likoud restera fort dans l'avenir sous la direction de Benjamin Netanyahou.
10: Il n'y a pas mieux. Et tout ce qu'on dit contre lui, c'est par jalousie, mais c'est de la méchanceté même. Je suis sûre que le Likoud va monter, je suis sûre qu'il est le plus fort.
11: Personne d'autre ne peut le faire. Cet homme a tout un pays derrière lui. Il mène le pays vers des sommets. On n'avait pas vu ça depuis la guerre d'indépendance.
12: C'est grâce à lui que nous avons pu gagner cette guerre qui se poursuit encore aujourd'hui. Et l'économie israélienne est florissante. Je crois qu'il peut continuer à nous faire avancer dans cette même direction. On ne peut pas se permettre d'avoir quelqu'un d'autre à la tête du pays.
2: Des propos recueillis par Frédéric Misselin. Dans l'actualité africaine maintenant, au Mali, des peines de prison très lourdes pour deux critiques de la junte, un célèbre chroniqueur, Mohamed Youssouf Batili, alias Ratbat, et puis une influenceuse, Rokia Doumba. Ils ont été condamnés ce lundi à 10 ans de prison chacun, dont 3 avec sursis, pour association de malfaiteurs et atteinte au crédit de l'État, après une émission de Ratbat sur la hausse des prix et les difficultés économiques des Maliens. En Zambie, le dépouillement des bulletins de la présidentielle continue. On en est à 70% et le président sortant, Hakainde Hichilema, a encore augmenté son avance. À ce stade, il en est à 36% des voix, alors que...
13: Oui, je vous entends, oui. Les bureaux de vote viennent de fermer, hein. Je suis actuellement devant le QG de campagne de Mustadias, hein. Sera-t-il élu président? On ne sait pas, oui. Oui, je l'aperçois, oui, Mustadias.

0: Tel président, nous risquons de devenir la risée du démocratie occidentale et des plus autres.
1: Oui, non.
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2: Le verbe chipoter n'a pas le même sens en France et en Belgique. En France, on dit de quelqu'un qu'il chipote, comme on pourrait dire qu'il pinaille ou qu'il ergote, qu'il cherche la petite bête pour causer quelques difficultés à quelqu'un d'autre, ce qui peut d'ailleurs être une manière de prolonger le plaisir d'être avec l'autre, d'où l'expression « ce n'est pas pour chipoter, mais votre do dièse est un peu bas ». Alors qu'en Belgique, chipoter est plutôt une variante de tripoter. Par exemple, si je chipote le do dièse du basson dans une réverbe très étroite, est-ce qu'il paraîtra plus haut ? Ce numéro de Métaclassique s'intitule « Chipoter » parce qu'il a été enregistré en Belgique et parce qu'il raconte la manière dont Fanny Libert tripote les sons et s'y prend pour composer sa musique. Pendant une heure, nous allons marcher dans les rues de Bruxelles avec la compositrice qui raconte son rapport à la musique à travers les endroits qu'elle a fréquentés depuis son enfance.

0: Ouais, toi aussi.
1: Ouais, super. Ça va la pluie? Ah oui, c'est deux.
0: Ouais, enfin, ouais. Je... Ah, deux, non,
1: enfin,
0: quatre.
1: Non, nous, c'est un, à quatre, ok.
0: Ah oui, non, oh, oui, c'est quatre.
1: Ok.
0: Et ben, on peut se lancer, si tu veux.
1: Ouais. J'ai noté un peu les lieux, mais...
0: Ouais, t'as des idées de là où on va, à peu près. Ouais,
1: seulement,
0: ouais, ouais, d'accord.
1: Il y a plusieurs possibilités, quoi. Mais...
0: Ouais, ouais. Donc là, on est place Saint-Jos.
1: Exact.
0: Et c'est un point de départ pour toi.
1: Oui, c'est un point de départ. J'ai passé beaucoup de temps ici, un peu plus par là, quand même.
0: C'est-à-dire vers le coin bazar.
1: Vers la place Ouart, vers le coin bazar, ouais. Ouais, Saint-Jos, c'est la plus petite commune de Bruxelles, mais il y a quand même des aires assez différentes. Oui, ici, je venais quand même.
0: Mais il y a un point d'attache musical par là ?
1: Par là, il y a plusieurs choses. Bah, il y a déjà où moi j'ai vécu, où j'ai vécu beaucoup de choses musicales.
0: Qui était où ?
1: Il y a rue Thibergien, un peu plus par là,
0: ouais,
1: vers le haut. Puis il y a l'académie de Saint-Jos aussi, qui est très belle, dont j'avais les clés. Je pouvais aller travailler quand je voulais, c'était super.
0: Y compris la nuit ?
1: Y compris la nuit, tout à fait.
0: Faut peut-être pas le dire. Mais...
1: J'y allais vraiment la nuit, ouais.
0: Ah ouais,
1: ouais, c'était génial. Il n'y a pas de voisins et tout.
0: Parce que tu faisais quel instrument ?
1: Piano.
0: D'accord, et t'avais pas de piano chez toi ?
1: Si, mais là il y avait des pianos à queue, des meilleurs.
0: Ah oui, bah oui.
1: Ouais, oui, c'était le luxe. Et puis là il y a plein de. Il y a des petites salles de concert un peu à caractère très différent. Il y a un squat aussi rue de Lidecker où ils font des scènes ouvertes tous les vendredis. Où là je suis allée beaucoup aussi.
0: Toi t'as fait des scènes ouvertes ?
1: Je suis allée écouter et j'ai joué aussi.
0: D'accord.
1: Et puis ils organisent vraiment des concerts.
0: Ouais.
1: J'ai joué aussi, ouais. Puis ils font des karaokés aussi, très marrants.
0: C'est-à-dire ?
1: Avec des gens du quartier, mais il y a des choses. Une fois, j'ai vu un gars, pas du tout musicien, mais qui avait une voix incroyable, qui faisait des airs d'opéra, comme ça, en karaoké.
0: Et ben si, ah oui, en karaoké,
1: drôle.
0: Il y avait des
1: airs d'opéra. En karaoké, il y avait des airs d'opéra, ouais.
0: C'était quels opéras ?
1: Je sais plus, peut-être des Puccini, des,
0: ah ouais,
1: des Italiens, mais... Ouais, c'était marrant, très drôle. Et il vient à chaque fois, apparemment.
0: Ce chanteur ?
1: Ouais. Qui n'est pas chanteur du tout.
0: Mais c'est lui qui apporte ses Puccini ou c'est le lieu qui...
1: Bah tout le monde met ce qu'il veut.
0: Sur
1: l'ordinateur
0: direct,
1: est ouvert,
0: ah,
1: ouais,
0: oui,
1: c'est ça.
0: Ouais.
1: Direct, ouais. Exact. Donc ça c'est par là, cet endroit. Puis dans les rues de Saint-Jos, il y a beaucoup, beaucoup de... Enfin, j'ai beaucoup entendu de mariages turcs et de clarinettes turques.
0: Ah ouais.
1: J'avais un voisin au-dessus de chez moi qui était clarinettiste de mariage, quoi.
0: Et il répétait ?
1: Il répétait, ouais.
0: En fait, ouais. Il répète ou il file
1: comme... Il jouait,
0: ouais.
1: Ouais, il jouait. Mais j'avais un voisin grec aussi avec qui j'avais joué un peu.
0: Et ça, d'avoir des voisins qui ont un rapport à la musique où ils répètent un répertoire qu'ils possèdent déjà super,
1: ouais,
0: bien, ça joue en toi un truc ou...
1: Bah, ça m'a beaucoup attiré. Enfin, ce rapport-là, la musique,
0: bah oui,
1: très concret, très...
0: Très ancré, ouais.
1: Ouais, et très utilitaire aussi.
0: Enfin, oui.
1: Le
0: fait qu'il joue dans les mariages tous les dimanches et...
1: C'est ça. Ouais. C'est ça, et qu'il y a vraiment un phénomène social autour et un besoin immédiat et un sens immédiat. Je trouvais ça... Enfin, ça m'a donné envie de pratiquer aussi des musiques traditionnelles et d'un peu voyager aussi, plus dans les pays de l'Est, plus en Bulgarie, etc.
0: Ah ouais.
1: Ouais, et je trouve ça très reposant de l'activité de composition, où le sens est beaucoup plus à trouver et à chercher. Enfin, où le sens est plus personnel.
0: Alors,
1: et donc,
0: je comprends pas, lequel est le plus reposant entre les deux ?
1: Bah, l'un est reposant de l'autre, quoi.
0: Ah oui, oui.
1: Je trouve d'être dans un rapport à la musique où le sens est immédiat et social, comme ça,
0: ouais.
1: Me reposer de l'autre, quoi. Donc, ici, c'est la rue de l'île de Kerk, c'est là qu'il y a les karaokés.
0: Ah oui,

0: Et donc, tu as déménagé après le confinement ou
1: Ouais, tout à fait. Vers Forêt.
0: pour des raisons musicales?
1: Parce que je voulais partir ici, c'était chez ma mère.
0: Ouais.
1: Et puis, bah, ça m'arrange musicalement aussi parce que je vis avec avec beaucoup de musiciennes.
0: Ouais.
1: Donc c'est très pratique. Une flûtiste notamment.
0: Et vous devez vous répartir les temps de travail horaire pour pas vous chevaucher ou
1: Bah, on l'a peu fait en fait, on n'en a pas tellement eu besoin, bizarrement. Mais je pense qu'on était très tolérantes, toutes
0: Ouais.
1: et flexibles quoi. Mais moi je répétais, je travaillais plus au conservatoire et elle là,
0: Ah oui.
1: on avait des horaires quand même. Mais bon, ça arrivait qu'on travaillait en même temps, piccolo et piano. Compliqué.
0: En même temps, mais pas le même morceau.
1: Non.
0: Et ça te donne des idées pour la composition après de...
1: Bah parfois oui, c'est vrai. Oui, c'est vrai. Bah beaucoup quand je l'entends, c'est génial quoi,
0: Ouais,
1: de pouvoir
0: ouais.
1: l'entendre, de pouvoir lui demander tout le temps d'essayer des trucs.
0: Ah oui. Ah oui,
1: Ouais.
0: d'avoir l'instrumentiste à domicile.
1: Ouais.
0: Ouais.
1: Oui, c'est génial. Il y a une contrebasse
0: Mais tu
1: aussi.
0: veux dire que parce que tu as une colocataire
1: Ouais.
0: Piccolo, tu composes d'autant plus pour Piccolo.
1: Ouais, tout à fait.
0: Ah
1: Je pense que j'aurais pas composé pour piccolo
0: Si elle avait
1: du
0: été
1: tout en fait.
0: tromboniste, t'aurais travaillé
1: Pour trombone,
0: pour
1: peut-être.
0: trombone.
1: Après, j'adore le piccolo du coup, mais c'est vraiment très lié à elle et
0: Bah oui.

0: On va par où là? On va
1: par ici.
0: Ouais, d'accord.
1: Vers la droite. Ouais, c'est étroit là.
0: Là, on est toujours à Saint-Josse.
1: On est toujours à Saint-Josse.
0: Ouais.
1: Ouais. Si on continue tout droit, peut-être qu'on peut faire ça. On arrive vers les Marolles doucement.
0: D'accord.
1: Qui sont le vieux quartier vraiment bruxellois, au centre, vraiment le cœur de Bruxelles, où il y a le marché du jeu de balle, où il y a.
0: Ah oui,
1: y a beaucoup aussi de...
0: le marché du jeu de balle, on en avait pas mal parlé dans un épisode de Métaclassique avec François Mardi-Rossian, qui avait fait ses études, une partie de ses études de piano ici, et il venait acheter des partitions.
1: Je pense que j'avais vu, ah oui, qui trouvait des partitions
0: complètement
1: inconnues comme
0: ouais,
1: ça.
0: Ouais, c'est ça.
1: Ah oui, oui.
0: Et ouais. Bah, des Belges inconnus qui avaient
1: ah oui,
0: des compositeurs. Et...
1: Mais oui, c'est génial. Il y a vraiment, il y a plein de tas de...
0: Toi, il t'arrive d'acheter des partitions comme ça
1: Comme ça, sur des marchés.
0: Ouais.
1: Ouais, oui, beaucoup.
0: Ah oui.
1: Bah,
0: mais
1: j'en
0: pas
1: ai
0: pour
1: trop,
0: les jouer, pour les analyser ou...
1: Bah pour les lire, pour les... par curiosité. Mais parfois, il y a aussi, j'ai trouvé toutes les sonates de Beethoven comme ça aussi. Ah, parfois, il y a des choses utiles,
0: ah oui,
1: concrètement.
0: Truc, ouais.
1: Et puis, mais c'est drôle. Enfin, c'est très daté, quoi. L'esthétique, même des mises en page, etc.
0: Ouais.

0: son père.
1: Ouais.
0: Ouais.
1: Avec un rapport très étrange à ça, d'ailleurs.
0: Ah oui.
1: Ouais, elle en parle bizarrement, c'est marrant.
0: Ah oui.
1: Mais mon père ne peint que des femmes à poil, je sais pas pourquoi. C'est drôle.
0: Et qui deviennent ses compagnes.
1: Ouais, de vie.
0: De vie, ouais, c'est ça.
1: Ouais, c'est marrant. Ici, il y a beaucoup de concerts d'appartements, en fait, dans le coin,
0: ah
1: et
0: bon
1: partout à Bruxelles, mais... Ici, il y a un guitariste qui fait... J'ai vu un super beau concert, vraiment dans la rue, là.
0: Ouais. Mais les concerts d'appartements, c'est les voisins qui viennent, même si on ne connaît pas. Il y a des affiches dans la rue.
1: Là, c'était comment? C'était par message, un peu bouche à oreille.
0: Ah oui.
1: Mais peut-être qu'il y avait un peu,
0: ouais,
1: ou une espèce de newsletter.
0: Ah oui.
1: Mais nous, on fait ça aussi chez nous, et puis dans la rue, là, un peu plus loin, il y a la rue Tiffry ici.
0: Ouais.
1: Où vivaient, j'avais des amis qui vivaient, qui organisaient aussi tous les mois ou quoi, des concerts et des espaces de partage de,
0: d'accord,
1: même de projets en cours de création,
0: oui, ouais,
1: de... ouais, ça se fait beaucoup en fait, un peu surtout nous, c'était une période.
0: Mais ça se fait
1: où...
0: beaucoup dans tout Bruxelles ou surtout dans ce quartier?
1: Dans ce quartier il y a beaucoup de musiciens,
0: ouais,
1: pour des raisons je pense de budgétaires,
0: ouais.
1: Mais
0: parce que c'est un quartier pas cher ici.
1: Ouais, bah ça se gentrifie, tout se gentrifie à Bruxelles, ça devient de plus en plus cher, mais
0: ouais, ouais,
1: parce que ça reste quand même un quartier des moins chers, je pense. Mais non, ça se fait beaucoup, je sais pas, dans les milieux peut-être jeunes musiciens.
0: Ouais.
1: D'organiser. Ouais. Mais aussi parce que c'est une époque où on commençait à monter un ensemble avec des amis du conservatoire, où on voulait explorer d'autres manières. D'être sur scène et d'autres rapports au public.
0: Et ça, vous le testiez donc, en appartement, justement?
1: Voilà, par exemple.
0: Et d'autres manières, ça voulait dire quoi, par exemple?
1: En tout cas, où il y a une proximité peut-être plus grande,
0: ouais,
1: où la séparation est moins claire,
0: ouais,
1: entre public, et où il y a une plus grande liberté aussi de mouvement du public.
0: Mais c'est-à-dire que quand tu arrives dans un appart, tu changes un peu l'ordre des meubles pour pouvoir...
1: Oui, on arrangeait quand même.
0: Ouais. Vous les arrangez comment?
1: On rendait ça assez cosy, quoi. C'était un arc de cercle... assez mais très calme, mais aussi beaucoup plus intimiste. C'était une recherche d'intimité,
0: oui,
1: dans le... voilà.
0: Est-ce que du coup, oui, c'était un public de 10-15 personnes de...
1: Parfois un peu plus,
0: ouais,
1: une vingtaine, quoi.
0: Ouais.
1: Ouais.

0: Mais ici, par exemple, sur la gauche, c'est une maison de musiciens espagnols depuis, je pense, 30 ans. Il y a des étudiants du conservatoire hispanophone qui louent ici.
1: Et pourquoi est-ce que c'est que des hispanophones?
0: Je
1: parce
0: sais
1: que
0: pas.
1: Le propriétaire ne loue qu'à des espagnols ou...
0: Peut-être que le propriétaire est hispanophone lui-même.
1: Ah oui.
0: Ou alors c'est juste que c'est un plan qui se passe comme ça.
1: Ah oui. C'est ici, c'est ça?
0: C'est deux maisons à côté, je pense que c'est deux-ci, ouais.
1: Ah oui, d'accord. Mais il n'y a personne qui joue là en ce moment?
0: Là, maintenant, pas. Souvent, oui. Mais...
1: Ah oui. On aurait pu sonner.
0: On aurait pu, ouais. Là, quand on descend, on arrive à la salle du botanique. Il y a beaucoup d'événements musicaux très divers.
1: Divers comment?
0: De langage, de style, de
1: ouais.
0: Public.
1: Trop divers ou pas assez divers?
0: Moi, je trouve ça chouette que ce soit un lieu où se croisent des publics différents.
1: Ouais.
0: Pas assez diversifié peut-être en termes de
1: d'esthétique.
0: De coût de tickets.
1: Ah oui, parce que le
0: ça
1: c'est cher
0: quand même. Oui, c'est vraiment plus cher qu'ailleurs. Mais...
1: C'est combien? C'est
0: c'est quasi 30.
1: Ah ouais.
0: Ouais. Je sais pas pourquoi exactement. Mais...

0: côté. Ah, je te voyais de l'autre côté, d'accord. Ah,
1: peut-être qu'il Scarabée qu'on tourne, mais on arrive à Bruxelles-Ville, vite par là.
0: Ouais, d'accord.
1: Bruxelles-Ville, ouais.
0: La frontière est dans 2-3 rues, là, c'est ça?
1: La frontière
0: avec
1: est...
0: avec Bruxelles-Ville.
2: Est un peu poreuse.
0: Ah oui, ah ouais.
1: Et en plus, il y a des zones de... Ça fait un... C'est un peu étrange. Il y a des zones plus hautes aussi qui étaient Saint-Josse historiquement, qui sont devenues... qui ont été rachetées par Bruxelles-Ville.
0: D'accord.
1: Le square en Biorix, etc. Ah, il y a la piscine de Saint-Josse qui a été rénovée.
0: Et tu y as joué?
1: Non. Pourtant, il y a un festival Hide and Seek où ils font plein de concerts dans des piscines et dans d'autres lieux insolites comme ça.
0: Hide and Seek, et c'est quel genre de musique?
1: C'est beaucoup de musiques dites du monde, ouais. Enfin, musique traditionnelle, mais pas que en fait. Mais je pense que c'est organisé par le Théâtre Molière et... une institution qui s'appelle Musique Publique,
0: ah oui.
1: Qui donne des cours. Voilà, le botanique. Si on va par là, on arrive à l'ancienne médiathèque qui n'existe plus.
0: Ah oui.
1: Très malheureusement.
0: Pourquoi malheureusement? C'était super.
1: Ouais, il y avait beaucoup quand même. Enfin, j'allais souvent emprunter des CD, quoi.
0: Ah oui. Mais t'écoutes encore aujourd'hui des CD, non?
1: Oui, quand même.
0: Ouais.
1: Ouais.
0: Justement parce que tu trouves des choses dedans que tu ne trouves pas spontanément par passant par les plateformes ou...
1: Oui, aussi parce que j'en ai encore, tout
0: ah
1: simplement.
0: Oui.
1: Mais oui, là, je trouvais des choses que j'aurais jamais trouvées autrement, je pense.
0: Quoi ?
1: Des CD vraiment... J'avais des CD de musique japonaise, de... même de musique contemporaine. En fait, juste de tomber dessus dans un lieu... Enfin, la recherche et la fouille étaient très différentes dans ce contexte-là
0: ouais.
1: Sur Internet, quoi.
0: Et en fait, t'aimes bien ce contexte de fouiller dans la médiathèque.
1: Ah oui, je trouvais ça trop bien. Enfin, ouais. Chose de découverte même sans entendre sur le moment même parce qu'il y a beaucoup de risques aussi quoi.
0: Ah oui, d'avoir l'excitation
1: de découvrir
0: d'avoir
1: après,
0: cette espèce de sas en fait entre le moment où tu l'empruntes
1: voilà.
0: Et le moment où tu peux l'écouter
1: ouais. Ouais. Avec parfois de la déception parfois
0: ouais, ça, c'est, ouais c'est le jeu
1: ouais.
0: Ça c'était dans quelles années que t'allais à cette médiathèque?
1: Il y a une bonne dizaine d'années je dirais, une quinzaine d'années.
2: On peut aller
0: voir un
1: village. Ouais. Je pense que pour que ma musique soit jouée, je préfère sentir le public un peu quand même. Ouais.
0: Mais là, t'as des commandes pour orchestre en ce moment, non? Donc là, c'est nécessairement des grandes salles, non?
1: Oui, les orchestres, c'est nécessaire. Oui, mais je pense que je me sens moins en phase avec ça, en fait.
0: Ah oui.
1: Quand même. Enfin, dans tous les sens, en fait. Moins proche des musiciens, des musiciennes et du public.
0: Et
1: de moins sentir le côté.
0: Ouais, bah oui. Et ça se ressent, tu trouves, dans ce que tu produis pour orchestre? C'est de fait un peu plus froid ou plus formel?
1: J'essaie d'éviter ça.
0: Oui.
1: Enfin, là,
0: oui, si tu te vois venir.
1: Ouais. Enfin, la pièce pour orchestre que j'avais écrite là, justement. C'était vraiment un jeu, c'était une condition de jeu entre le chef et l'orchestre, comme un enfant qui joue avec un jouet, qui se rend compte qu'il réagit à ses gestes, quoi.
0: Ah ouais.
1: Que le chef se rende compte qu'effectivement tous ces gens qui sont là, enfin comme un petit synthé ou un petit
0: et
1: jeu avec des sons.
0: Et comme s'il le découvrait en même temps qu'il joue.
1: Voilà, c'est ça.
0: Ouais.
1: Et donc il y a une espèce d'excitation qui vient avec ça, puis.
0: Mais quand tu mets en scène sur la partition, ça.
1: Bah je dis...
0: Tu mets avec des indications verbales?
1: Il y avait des indications, oui, dans la légende, quoi, pour le chef.
0: Ouais.
1: Une conscience à avoir avec ça, et puis c'est dans l'écriture, quoi, dans la dynamique qui se crée entre les deux, qu'on sente ce jeu-là. Puis tout un moment où, comme un enfant, il veut tester jusqu'où ça marche, quoi. Et
0: oui.
1: Puis d'un coup, ça marche plus, la machine débloque un peu. Et ça, c'est juste dans la musique elle-même, en fait.
0: Ouais.
1: Enfin, dans la musique qu'on voit, qu'on sent, qu'on entend en voyant le geste.
0: Oui, c'est quand tu mets des règles du jeu, c'est pour que ça se dérègle à un moment donné, en fait.
1: Oui, oui. Oui, que ça se dérègle ou que ça se re-règle après ou pas. En tout cas, cette tension-là.
0: Oui. Oui.
1: S'il y a énormément de vent, parce que les buildings sont mal construits, en fait.
0: Ah ouais, donc ils font des gouffres, en fait, ouais.
1: Ouais.
0: Alors j'essaye de mettre le parapluie dans l'axe, le contre-axe des micros, je sais pas si ça va marcher.
1: Là-bas, tout droit, il y a le conservatoire.
0: Ah.
1: Ah.
0: Alors, plaisir ou souffrance?
1: Les deux. Non, maintenant, plaisir, en fait.
0: Maintenant.
1: Enfin, quand j'ai mon rapport maintenant.
0: J'entends à retardement, donc.
1: Ouais, il y a eu de la souffrance aussi, mais... J'étais en piano, en composition, j'étais pas à Bruxelles en fait.
0: Ah oui.
1: Mais j'ai écrit pour des percussionnistes et j'ai joué avec des percussionnistes.
0: Mais pourquoi ? Parce qu'ils étaient sympas ou parce que vraiment les instruments t'intéressaient ou...
1: Bah d'abord parce que j'ai joué avec eux beaucoup.
0: Ouais.
1: Et donc je les ai rencontrés et donc ils m'ont demandé en fait. Enfin, il y avait un lien.
0: Ouais. De complicité. Ouais.
1: Oui. Et puis parce que aussi du coup je passais des heures dans ces locaux à découvrir plein de sonorités.
0: Et tu les découvrais comment ? C'est-à-dire tu prenais une demi-heure avec un percussionniste et tu te faisais découvrir plein de trucs ? Ou tu y allais toi-même les jouer ou,
1: Bah d'abord, je découvrais dans les pièces qu'on jouait ensemble, de
0: ah
1: Crumb
0: oui.
1: notamment, ou même de Bartok. Fait. Enfin, juste d'être plus proche de ces percussions et d'aller les essayer, etc. Ça a créé une curiosité et de l'envie, quoi. Et puis c'était des locaux. Enfin, il y avait beaucoup de problèmes de... Il n'y avait pas assez de piano, en fait, de manière générale, pour les étudiants.
0: Ah oui.
1: Et donc c'était la course pour trouver des locaux et il y avait toujours des pianos un peu libres chez les percussions. Donc j'étais beaucoup par là et donc seule aussi je chipotais un peu quoi.
0: Tu chipotais ?
1: Je chipotais.
0: C'est-à-dire ?
1: Ben je touchais, j'essayais des trucs.
0: Ah oui, j'avais ça chipoté.
1: Ah ouais, c'est du belge.
0: Mais non, mais en fait en français chipoter c'est plutôt synonyme de pinailler.
1: Ah ouais, ah oui, tu chipotes. Ah oui,
0: ouais, ouais.
1: Là. Ah oui, nous on dit aussi chipoter pour.
0: Pour toucher, gribouiller quoi.
1: Ouais.
0: Enfin, ou tripoter,
1: trifouiller.
0: Ouais, trifouiller. Trifouiller.
1: Ah oui, c'est vrai que c'est drôle. Oui, je l'utilise même pas tellement dans l'autre sens en fait.
0: Ah ouais ?
1: Arrête de chipoter. Enfin, oui, je vois, mais. Oui, puis le prof qui faisait toute la musique de chambre contemporaine aussi était percussionniste, avait un local là qui était très, très libre d'entrée et de sortie. Enfin, il était très chaotique dans ses horaires et donc il y avait toujours du monde là. Et... Du coup, je me sentais assez libre dans ces locaux-là, en fait. De...
0: Ah, tu veux dire que son anarchisme horaire a servi
1: ouais.
0: Ta découverte des instruments ?
1: Bah oui, en fait. Oui, et puis ça arrangeait entre eux aussi. Il y avait un truc beaucoup plus solidaire entre les percussionnistes qu'entre les pianistes, par exemple. Mais ils faisaient leurs horaires de répétition entre eux. Et du coup, il y avait beaucoup plus de possibilités de s'insérer là-dedans.
0: Tu l'attribues à quoi ? Qu'ils étaient plus solidaires ? Parce qu'en fait, ils sont peut-être obligés.
1: Ouais, je pense qu'ils jouaient beaucoup ensemble, en fait.
0: Ouais.
1: Puis ils jouaient beaucoup les mêmes pièces. Enfin, leur répertoire était... Ouais, c'était pas le même que celui du piano, quoi.
0: Ouais. Oui,
1: puis ils avaient plus de cours ensemble, je sais pas, beaucoup de choses. Et puis même le fait d'être dans un espace très restreint.
0: Et quand t'as appris le piano, tu as improvisé très tôt.
1: Oui.
0: Parce que ça aussi, c'est un... Il y a une espèce de clivage dans les profs de piano. Il y a ceux qui font pas du tout improviser.
1: Ouais.
0: Et ceux qui commencent par ça, en quelque sorte.
1: Ouais. Spécifiquement au piano.
0: Non, mais parce que j'ai le nez dessus, de par la biennale dont je te parle. Mais après, moi, je connais pas de profs de clarinette qui font improviser
1: non,
0: dès le début.
1: Non, c'est vrai. Moi, mon frère a eu un prof de clarinette qui lui a interdit d'improviser.
0: Ah ouais ?
1: Ouais. Il lui a dit tout de suite, ne fais pas ça. Bah aussi parce qu'il y a cette recherche du son de clarinette classique.
0: Oui.
1: Il lui a dit tu enregistres des mauvais réflexes. Mais moi oui j'improvisais avant de lire, enfin ça me semble logique mais.
0: Ouais.
1: Donc c'était mon premier rapport à l'instrument et puis ma prof était elle-même compositrice et improvisatrice. Enfin tous mes profs de piano étaient ici aussi, j'étais chez
0: Donc ça aide parce que ça veut dire qu'elle avait un rapport de création avec l'instrument.
1: Oui c'est ça ouais.
0: Et ça tu penses que ça a été déterminant dans le fait que tu deviennes compositrice, le fait que. C'était complètement assimilé à l'activité musicale que de composer ?
1: Oui, je pense que oui. Bah, mon père est compositeur lui-même, donc je pense que je l'ai vu dans ce rapport de recherche au clavier, déjà. Et que je me souviens de l'imiter, quoi, d'imiter sa position des doigts, mais je pense aussi son attitude.
0: Ah oui, et aussi le fait qu'il recherche, en fait.
1: Ouais, oui, c'est ça. Ouais. Et d'écoute, en fait.
0: Ah oui,
1: enfin, d'écoute et de découverte.
0: Et que écouter et chercher fait partie du rapport à l'instrument.
1: Oui, c'est ça. Enfin, ce qui fait partie aussi de rapport à l'instrument dans l'interprétation, mais quand même d'une autre manière ou qui n'est pas toujours transmise vite, je sais pas. Mais en tout cas, oui, même à l'académie, on prenait vraiment du temps pour la composition. Enfin, je venais avec ce que j'écrivais. Et...
0: Ah oui ?
1: C'était tout à fait... ouais. Avec ma prof de piano, quoi. C'était, ça s'est mis comme ça, du fait qu'elle fait ça aussi.
0: C'est-à-dire, t'avais quel âge quand t'arrivais avec tes compositions pour travailler le piano ?
1: En fait, d'abord, je composais, mais j'écrivais pas, par manque de connaissances. Solfégique.
0: Donc t'apprenais par cœur tes propres pièces ?
1: J'apprenais par cœur, et puis je jouais, et mon père les écrivait.
0: Ah, d'accord.
1: Enfin, je lui dictais, parce que... Enfin, moi, je sentais pas du tout le besoin de fixer, en fait. Puisque je les jouais, enfin, pour moi ou pour des... Mais lui est tenu. Et puis après, j'ai commencé à écrire... quand j'ai pu écrire, quoi.
0: Et là, ouais. T'avais quel âge ?
1: Les cours de... entre 6 et 7, quoi, je dirais. Les cours de formation musicale commençaient à cet âge-là, mais... Je pense que je lisais un peu avant, mais je sais pas. Mais bon, il y avait tout
0: ah,
1: un
0: oui,
1: moment...
0: Ah oui, c'est-à-dire qu'avant on... même de lire, ouais.
1: Oui, c'est ça. Ou en lisant, sans avoir de cours, mais un peu... Enfin, pas très clairement, je sais pas.
0: Ouais, ouais.
1: En tout cas, je me souviens de beaucoup de moments où j'étais bloquée dans l'écriture. Je savais pas comment écrire... rythmiquement beaucoup quoi, ce que j'inventais et là mon père m'aidait quoi.
0: Quand t'avais okay, parce que en fait tu lui dictais au sens où tu le faisais
1: jouais,
0: quoi.
1: Oui.
0: Ouais.
1: Mais je pense à mon avis que j'ai beaucoup appris à écrire et à lire la musique comme ça aussi en fait. Tu me disais là c'est ça tel rythme, enfin là tu joues ça en fait. Donc j'essaie d'écrire et qu'il me corrige, voilà. C'est pas ça que tu joues.
0: Oui, parce que c'est vrai que moi j'ai appris le rythme, il fallait que je trouve sur la partition comment le faire à l'oral.
1: Ouais.
0: Toi, c'était l'inverse en fait.
1: Oui, peut-être.
0: Tu le faisais
1: un peu
0: à l'oral
1: deux,
0: et
1: après,
0: ton père te montrait ce que ça donnait à l'écrit. Quoi.
1: Oui, c'est ça, ouais. Mais je pense. Philippe Boussemans habitait dans la rue là.
0: Ah bon ?
1: Ouais. Et je pense qu'il habitait à Saint-Josse, mais je suis pas sûre.
0: Boussemans, tu l'as connu ?
1: Je l'ai pas connu, mais.
0: Non, on en parle beaucoup.
1: On en parle beaucoup. Mon père était très proche de lui, puis il y a eu
0: une
1: grosse dispute.
0: Et ils se sont engueulés ?
1: Ouais, même pire. Son nom était interdit à la maison.
0: Ah ouais ? T'avais pas le droit de prononcer le mot
1: Ouais. Oui, c'était même
0: mais
1: un gros tabou.
0: Mais pourquoi
1: il
0: s'est passé un truc grave ?
1: Bah, ils travaillaient ensemble à la Monnaie, quand mon père écrivait les programmes.
0: Ouais.
1: Et puis il y a eu tout un truc... Enfin, il s'est fait virer de la Monnaie, et puis il y a eu un peu...
0: Et Boussemans l'a pas assez défendu à son coup.
1: Mais Boussemans, ça a été étrange là-dedans. Enfin, mais je sais pas trop, j'ai que la version de.
0: Ah, donc il y a une embrouille professionnelle quoi.
1: Ouais, une embrouille. Bah, et aussi amicale et aussi.
0: Ouais. Moi, je l'ai connu, Boussemans.
1: Ah ouais ?
0: Ouais, je l'ai interviewé il y a. Je crois que c'était au siècle dernier.
1: Ah ouais ?
0: Ouais, il crée un opéra à Nantes, je crois que c'est en 99. Et, ouais.
1: C'était quoi l'opéra ?
0: C'était La Ronde.
1: Ah oui.
0: À partir de Schnitzler.
1: Okay, ouais.
0: De mémoire, ça devait être une création à Nantes. Et okay. Il a dû le reprendre après, quand même, ailleurs. Mais...
1: Ouais. Ces opéras sont énormément jouées ici.
0: Ouais, c'est devenu un peu un compositeur officiel. Enfin, c'est...
1: Ouais, ouais. Oui, de l'opéra.
0: Attends, non, je me souviens, c'était en 97, parce que... ah oui, je me souviens d'une scène très drôle. C'est que l'opéra a été joué le soir... plus ou moins du second tour des législatives.
1: Ok.
0: Quand Jacques Chirac avait dissous l'Assemblée nationale.
1: Ah bon, ok.
0: Et en fait, la gauche avait gagné les législatives.
1: Ok.
0: Et à l'entracte de l'opéra, la chargée de communication de l'opéra était venue nous le dire.
1: Uh-huh.
0: Et Boussemans, ça avait pris un air super réjoui en disant « Mais alors, peut-être qu'il y aura quelques ministres communistes ?»
1: Ah ouais ?
0: Et il disait ça avec un appétit, c'est magnifique.
1: Ah, drôle. Excellent. J'imagine.
0: Et là, il y a un prédicateur.
1: Peut-être. J'ai aucune idée de ce qui se passe.
0: Tu veux qu'on aille voir ?
1: On peut aller voir, ouais. Le parc royal.
0: Mais c'est un festival ou ça a l'air...
1: On dirait, ouais. Mais en fait, il y a souvent des choses...
0: Dans le parc ?
1: Dans le parc, ouais. Ah, Van Genk, voilà. Ils sont de Genk.
0: Ça veut dire ?
1: C'est une ville en Flandre, quoi.
0: Ah oui.
3: Free Palestina, free alle Koerdische soldaten.
0: Ah, ça j'ai compris.
1: Ouais, moi aussi.
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1: Le rap flamand, c'est toute une scène.
0: Ah ouais.
3: Wouh!

0: coup, je voulais te demander si quand t'écoutes du rap flamand, ce que t'écoutes dedans, parce que j'ai des trouvailles d'articulation qui sont...
1: Ouais. Bah, peut-être encore plus pour une oreille habituée à cette langue. Mais oui, là, je suis entre essayer en plus essayer de déchiffrer ce que je comprends quand même.
0: Du texte.
1: Ouais, du texte. Mais c'est vrai qu'il y a des accentuations très différentes du français.
0: Ouais.
1: Qui fait des rythmiques très différentes.
0: Puis moi, je suis toujours un peu étonné du côté très mainstream de l'instrumental.
1: Ouais.
0: Par rapport à la radicalité que défend le propos, quoi.
1: Ouais. Après, là, je sais pas quel était le propos.
0: Ouais.
1: Je trouve ça dépend des types de rap aussi. Bah, bon, parfois, il y a une forme d'ironie aussi, je pense, ou de...
0: Ouais.
1: De jeu avec ce...
0: Avec ce code-là,
1: côté
0: ouais.
1: Très cheap et mainstream des instrumentations. Mais ici, je sais pas. Là, les Beaux-Arts. Enfin, la salle. Les Beaux-Arts. Il y a eu le Reine Elisabeth.
0: Ah, mais oui, t'y vas de temps en temps au concours Reine Elisabeth ?
1: J'y vais peu, mais là, j'y suis allée quand même.
0: Ah oui, pourquoi quand même ?
1: Quand même. Je sais pas, en fait, on en fait tellement.
0: Putain.
1: C'est fou, terrible, hein, ici, ouais. En plus, avec toute cette histoire de royauté aussi.
0: Ah oui.
1: Enfin. Mais bon, c'est amusant pour ça aussi d'y aller, de jouer ce jeu un peu, je trouve.
0: C'est-à-dire le côté jeu social, finalement,
1: ouais,
0: l'emporte sur le plaisir musical qu'on peut y trouver ou...
1: Bah, il y a des deux, en fait, mais tout Bruxelles est pris par ça.
0: Tout Bruxelles
1: pas tout Bruxelles, non. Mais beaucoup... Enfin, il y a une certaine couche sociale qui est très, très... Qui est mélomane, non musicienne, je dirais, par exemple.
0: Ouais, c'est-à-dire qu'on ne peut pas s'amuser à organiser un autre événement musical à Bruxelles pendant ces dates-là, quoi.
1: Ça dépend quel public on vise. Il y a beaucoup de public en vrai qui passe à côté et qui s'en fiche.
0: Ah, ouais.
1: Mais je sais pas, il y a une certaine tranche d'âge et certaines couches moyennes sociales comme ça qui est très. Enfin, il y a presque un côté série télé comme ça. Où...
0: Oui, c'est scénarisé.
1: C'est très très médiatique.
0: Et puis il y a les fans de tel candidat.
1: Il y a le Belge que tout le monde adore.
0: Ah ouais. Et le Belge, il est toujours maintenu assez loin dans le concours pour maintenir le suspense ou...
1: Bah, on dit que c'est...
0: C'est obligatoire, non.
1: Non, mais c'est ça. Le jury signe. Non, il y a beaucoup de gens qui disent que c'est impartial à ce niveau-là parce que les Belges restent souvent...
0: Longtemps.
1: Ah, oui. Bah, je sais pas, j'ai pas d'avis.
0: Mais ils gagnent jamais.
1: Oui, c'est ça. C'est toujours
0: C'est toujours le finaliste ou l'avant-finaliste ou le demi-finaliste. Et toi, le conservatoire, t'es entré à quel âge alors
1: À 18 ans. Enfin, ce qu'on appelle conservatoire.
0: Ah oui, c'est-à-dire en post-bac, quoi.
1: Oui, c'est ça.
0: Ouais. C'est là que t'as décidé que ce serait ça, ton projet professionnel, quoi.
1: Bah, je pense que c'était clair avant.
0: Ouais.
1: Mais.
0: C'est-à-dire ?
1: Enfin, je sais pas en fait. Je me souviens pas d'avoir acté un choix à ce niveau-là, en fait.
0: Ah, tu veux dire que c'était inscrit.
1: C'était un peu un choix. Mais presque inconscient alors que c'était un peu caché. Enfin, je me souviens que mon père me disait qu'il fallait faire des études universitaires, comme ses parents lui avaient dit à lui d'ailleurs. Mais du coup, je n'assumais pas explicitement que c'était sûr que j'irais au conservatoire.
0: Ah oui.
1: Mais pourtant, pour moi, c'était très clair. Mais je sais pas, après, c'est passé inaperçu parce que je voulais aller chez un prof particulier. Et là, il m'a dit, ah oui, il fallait l'examen d'entrée. Donc ça a été de soi. Ça s'est mis comme ça, mais...
0: Attends, c'est passé inaperçu, c'est-à-dire que tu as...
1: Envers lui, parce que lui s'opposait à cette décision...
0: Assez fermement ?
1: Mais on n'en parlait pas trop, j'ai vu tel sujet en fait, je pense. Mais je me souviens qu'il allait...
0: Ah, et tu faisais le truc dans ton coin ?
1: Oui, c'est ça.
0: Et plutôt avec certitude ?
1: Oui, c'est ça, et il y participait aussi, puisqu'on parlait beaucoup musique, etc. Mais la décision, c'est comme s'il avait pas remarqué que du coup j'en faisais mon métier par le fait que j'allais chez un tel...
0: Ah oui.
1: C'est marrant en fait. Mais c'est du coup.
0: Ah, ça sent la gaufre.
1: Ça sent la gaufre.
0: Et après tes premières commandes, ça a été quand ?
1: Bonne question. En fait, d'abord, j'ai écrit tous les ans à partir de mes 14-15 ans, je participais à un projet de l'Hermès Ensemble, un ensemble flamand de Anvers, qui eux proposaient à des jeunes entre, enfin je sais plus, il n'y a peut-être pas de date de commencement, mais en dessous de 20 ans, d'écrire pour eux et de travailler en workshop avec eux.
0: Ah ouais.
1: Et d'être un peu coaché compositionnellement et d'être joué après à Anvers. Et donc j'ai fait ça tous les ans, jusqu'à mes 19 ans, quelque chose comme ça. Et ça c'est enregistré et filmé aussi, en fait c'est super. Enfin, je pense que ça m'a rendu beaucoup service parce que du coup j'ai pu montrer.
0: Là ça t'a créé début de catalogue.
1: Oui c'est ça. Et je pense que de là après j'écrivais surtout pour mes amis, pour des musiciens proches comme ça.
0: Ouais.
1: Ah oui, c'est beaucoup des musiciens, musiciennes de Bruxelles qui me contactaient parce qu'ils me connaissaient, parce qu'ils avaient entendu.
0: Et donc, à l'occasion d'un concert, ils te demandaient un truc.
1: Oui, c'est ça.
0: Ouais.
1: Oui, ou qui m'écrivaient, j'ai entendu ça.

0: Et t'as un nombre d'opus que tu as en tête? Tu sais combien t'as écrit de pièces?
1: Je sais pas. Non, je sais pas trop en fait.
0: Tu sais pas si c'est plutôt 28 ou 74?
1: Peut-être. Peut-être dans la vingtaine, oui, je sais pas. Il faudrait que je me pose pour compter.
0: Tu mets pas opus 1, opus 2?
1: Non. Non, et j'ai même eu du mal avec les titres pendant un certain temps.
0: Ah ouais? Pourquoi?
1: Je sais pas, j'y pensais pas et à chaque fois on me demandait trop tôt pour moi dans le...
0: Dans le processus.
1: Dans le processus, c'est ça.
0: Et ça te bloquait ou...
1: Bah après pas, maintenant je prends beaucoup de plaisir à ça en fait.
0: À trouver un titre?
1: Ouais, puis je trouve ça très chouette en fait. Mais oui, au tout début peut-être. Mais du coup non, je numérote pas. Enfin j'ai pas numéroté, peut-être que je devrais le faire, c'est un peu... du tri à faire en fait.
0: Ouais.

0: les mêmes cahiers presque ici de...
1: Parce qu'ils ont, parce qu'il n'y a qu'un fournisseur de cahiers de musique.
0: Ouais. Presque, ouais.
1: C'est qui ?
0: Point d'orgue.
1: Ah ouais. Ouais. Il est sympa ?
0: Très très sympa, ouais.
1: On va le voir, on pourrait aller le voir.
0: On pourrait aller le voir, ouais. Bah, il est là.
1: C'est, bah oui,
0: on peut aller le voir. Ah mais ils sont fermés, ils sont souvent fermés.
1: Ah.
0: En fait, c'est eux là.
1: C'est, attends, je vois pas.
0: Le temps de midi.
1: Juste en face là ?
0: Ouais, où il y a les...
1: Où il y a le, ouais d'accord.
0: Le store, je pense que c'est ça.
1: Ah ouais, d'accord, c'est là.
0: Ouais.
1: Bon, tant pis.
0: Tant pis. Mais oui, on nous pousse même à avoir un certain... C'est drôle en fait. Au cours de contrepoint et de... d'écriture à Bruxelles, ils veulent qu'on ait exactement un format de cahier de l'art. C'est pas là. Et là, c'est la maison des musiques où est maintenant, enfin où est installé le forum justement.
1: Ah oui. Mais quand toi, t'as fait les cours de contrepoint alors ?
0: Oui, mais dans le cadre de du piano en fait, pas de la compo.
1: Ah, et ça a été utile ?
0: Non.
1: C'est-à-dire ?
0: En fait, je trouvais ça m'a été utile comme un jeu, je dirais comme un jeu, comme un casse-tête, quoi. Un jeu,
1: comme un Tetris.
0: Enfin, par amusement, en fait. Oui, c'est ça. Mais non, non, et d'ailleurs, enfin, ça m'a pas été utile dans la composition, non. Mais en plus, je me souviens du premier cours où on posait un peu la question du pourquoi on faisait ça, etc., de cette manière-là, avec cette,
1: ouais.
0: Enfin, le contrepoint strict, quoi. Et que ma prof m'a répondu, bah, Mozart en faisait, Schoenberg en faisait, c'est qu'il y a une raison.
1: C'est qu'il y a une raison, et c'est à toi de trouver laquelle.
0: Voilà, c'est ça.
1: Et si t'as pas la réponse 10 ans plus tard, elle te la donne toujours pas ?
0: Toujours pas. Mais elle adore ça. En fait, ça, c'est à la limite une raison plus palpable, c'est de voir...
1: Ah oui.
0: Enfin, de voir le plaisir qu'on peut y trouver, quoi.
1: Qu'elle y trouve, en tout cas.
0: Ouais, ouais, qu'elle y trouve, en tout cas, ouais. C'est drôle.
1: Mais c'est quoi pour toi ? C'est plutôt un sudoku ? C'est plutôt... Tu dis un casse-tête. Ce serait quel genre de casse-tête, précisément ?
0: Bah, cette chose de beaucoup de contraintes et aussi de ne pas aller dans des réflexes musicaux, en fait. Puisqu'il y a ces règles de non-imitation, parfois,
1: ouais.
0: Qui vont à l'encontre de...
1: De ce que tu
0: modèles
1: fais dans...
0: musicaux, de... qu'on, ouais, frôle, en fait. Je trouve ça assez étrange. Mais puisqu'on frôle la musique contrapuntique, quoi, parfois, ouais, mais en même temps, avec ces règles qui nous empêchent d'aller... C'est un peu un jeu de... Jusqu'où on va vers... Parce que la musique appelle dans l'exercice, quoi, et de l'éviter. C'est, ouais, un côté drôle, quoi, un peu. Mais... Enfin, puis elle, ce qui était beau à voir, c'est qu'elle prenait, puisqu'il y a ce choix vraiment intervallique, quoi, de... Ah là, je pourrais mettre une tierce ou tel autre intervalle, mais c'est tellement, tellement plus beau, cette tierce-là, et elle avait vraiment un plaisir à goûter ces intervalles, comme ça. Enfin, c'était une écoute particulière, quoi.
1: Tu veux dire qu'il a plaqué beaucoup ses goûts sur le résultat ? Malgré la scientificité de la discipline.
0: Oui, elle écoutait à fond. C'était très, ouais, très gustatif comme ça. Très,
1: ouais.
0: Mais sans expliciter vraiment ce qu'on cherchait à faire et qu'elles étaient. Enfin, sans savoir ce qu'on imite exactement. De quand même trouver un plaisir dans l'essence même de l'intervalle comme ça. De ces choix très restreints.
1: Oui.

0: Voilà, ici il y a le parc du Petit Sablon où il y a des statues qui reprennent toute l'histoire des métiers. Il y a une statue par métier.
1: Il y a musicien dedans ?
0: Très bonne question, je pense pas. Je vois si c'était.
1: C'est pas un vrai métier, ouais, c'est ça.
0: Et là, donc, c'est l'annexe flamande. Ça, c'est le spa où on achetait à manger.
1: Il n'y a pas énormément de ressources en restauration.
0: Fait. Non.
1: Là, c'est la grande entrée.
0: Le restaurateur principal, ouais.
1: Ah oui, d'accord. J'avais jamais vu qu'il était là.
0: Ouais. Oui, et tout ça fait partie, en fait. Enfin, jusqu'à la synagogue, là.
1: D'accord. Tout ça, c'est le conservatoire.
0: Ouais.
1: Ah, il est énorme.
0: Ouais, oui, il est énorme. C'est super beau, en fait. Mais ça coulait vraiment, quoi. Il y avait des pigeons morts dans certains locaux.
1: Ah bon ?
0: Ouais. Je sais pas si il n'y a pas de feu, en fait.
1: Pourquoi il y avait des pigeons morts ? Ça veut dire que c'est à ciel ouvert ?
0: Non, mais...
1: C'est les étudiants qui les ramenaient ?
0: Non, je sais pas. Il y avait des parties très abandonnées. Je sais pas comment ils sont atterris par les fenêtres, sans doute, mais... C'est tellement vieux comme bâtiment et il y a vraiment certaines parties du bâtiment où personne ne va et où il y a écrit « ne venez pas à plus de deux par risque d'éboulement ». Il y a un mythe comme quoi dans la salle de concert, un piano est passé par le plafond, quoi. Je sais pas si c'est vrai, en fait. Ouais.
1: Mais en fait, c'est le remake du... De la scène du fantôme de l'opéra où il y a le lustre de l'opéra Garnier qui tombe.
0: Ici, avant, il y avait des concerts aussi toutes les
1: ici,
0: semaines.
1: Ici, dehors ?
0: Ici même.
1: Ah.
0: Dans c'est
1: un bar.
0: L'ascenseur. C'était un bar, ouais.
1: Et il y avait des concerts
0: de quoi ?
1: Des
0: concerts jazz surtout.
1: Ah ouais. Mais toi, tu dois faire des pièces de musique écrite et tout ça, et de les donner dans des bars avec des gens qui parlent en même temps et tout ça.
0: Bah, difficilement. Et je trouve que parfois, on allait vers ça, là, avec ces concerts un peu informels.
1: Ouais.
0: Et en fait, ça me frustre, quoi. Je pense que...
1: Ça te frustre que ce soit pas écouté correctement ou...
0: Bah, en tout cas, moi, personnellement, j'ai besoin d'être dans un état d'écoute concentré, quand même. Et...
1: Ouais.
0: Enfin, en tout cas, de créer une bulle, quoi.
1: Ouais.
0: Je pense, une bulle d'écoute et...
1: Ouais, donc t'es embêté si c'est pas ça qui...
0: Je suis pas forcément embêtée que l'écoute ne soit pas optimale pour tout le monde, mais en tout cas, moi, ça me parasite et... Bah oui. Ça crée de l'agacement plus que tu veux.
1: Ouais, bien sûr.
0: Et je trouve que ça dessert tout le monde, en fait. Enfin...
1: Ouais, puis pour les interprètes aussi, c'est...
0: Ouais.
1: Ça va pas de soi, quoi.
0: Après, il y a... Bah, un de mes profs de Mons, là, Gilles, et d'autres, ils organisent à Forêt, près de chez moi, une série de concerts qui s'appelle Smog, où ils font une première partie musique contemporaine, ou en tout cas contemporaine ou expérimentale, plus ou moins écrite, mais... Et puis une deuxième partie vraiment électronique.
1: Ah oui.
0: Et là, c'est quand même un bar. Enfin, c'est un bar et c'est très flexible en termes de mouvement, etc. Donc il y a un peu de bruit, mais... Mais il y a quand même une super écoute, je trouve. Et là, il y a vraiment des codes de comportement pour le public différents qui se confrontent et qui se croisent, mais ça marche très bien. On voit déjà le train passer.
1: Ouais.
0: On est tout près de la gare du Midi, en fait.
1: Et ça, c'est un quartier que tu as beaucoup fréquenté aussi ?
0: Oui, bah en fait, moi, je venais beaucoup ici... plutôt que de rester au Sablon.
1: Ah oui.
0: Dès que j'avais pas de salle au conservatoire, en fait.
1: Parce qu'il y a une annexe ici.
0: Non, il n'y a pas d'annexe, mais... Non, je venais beaucoup au marché, même. Au marché du jeu de balle, qui maintenant est fini, mais... Non, mais je sais pas, il y avait le fonctionnement fait qu'on avait beaucoup de temps d'attente, en fait, au conservatoire. Et puis c'était sur mon chemin aussi, tout simplement.
1: Ah oui.
0: Et ici, sur la place même, il y a plein de cafés qui font des concerts aussi.
1: Et là, maintenant, tu dis que tu habites pas loin de Forêt ?
0: Ouais. C'est le sud de Bruxelles. Donc c'est plus par là, après la porte de Halle, et puis...
1: Ouais. Ah oui. Je vois la porte de Halle, ouais.
0: Là chez moi, j'ai beaucoup composé dans ma chambre avec la fenêtre ouverte.
1: Et ça change quelque chose à ton rapport
0: Mais ouais, oui.
1: C'est-à-dire, tu fais des phrases plus longues.
0: Plus calme. Non, mais j'ai même... Il y a une période où j'enregistrais pendant que je composais. En fait, je me disais que... Enfin, voilà, que tous les sons quand même interviennent dans la pensée musicale. Et enfin, je jouais un peu à jusqu'où je les laisse interférer réellement. Enfin, jusqu'où je fais dialoguer ce qui se passe de manière interne.
1: Et externe.
0: Et externe, pendant ouais. la composition, quoi.
1: Mais ça, tu peux avoir des traces dans les partitions tellement c'est précis ou
0: Bah, j'ai fait ça parfois avec des bandes, vraiment. En enregistrant et en utilisant cette matière-là,
1: ah
0: la
1: oui.
0: matière des sons environnants.
1: Mais que tu passes dans un séquenceur et que... Non, quand même pas, si.
0: Qu'après je retravaille et que je découpe, enfin, je cherche...
1: Ah ouais. Tu cherches des idées musicales à même les enregistrements de ton environnement sonore, c'est
0: voilà,
1: ça
0: c'est d'accord. Ça, ouais. Oui, même des paroles, du coup j'entends mes voisins, enfin il y a un truc très... très intime. C'est aussi une période où je lisais Annie Ernaux beaucoup et où elle parle beaucoup de souvenirs comme ça, très... très concret, très personnel et très dans l'environnement, quoi, dans un territoire.
1: Mais là, tu t'es dit, tiens, Annie Ernaux le fait, alors pourquoi pas moi, c'est ça ou...
0: Ben, moi, ça me touche, en fait, d'être tellement plongée dans des quotidiens ou dans des images. J'avais vu un documentaire où elle ne faisait que commenter des photos, comme ça, de sa vie, d'époque spécifique de sa vie, où je sais plus dans quel livre elle décrit des repas du quotidien de telle année, par exemple, avec les débats qui sont là... à ce moment-là, la marque de la cafetière qui est là à ce moment-là, et tout cet univers tellement spécifique à elle, à son milieu social, etc. Et je trouve ça juste touchant d'être emmenée là-dedans, en fait, dans cette intimité-là. Et du coup, j'avais aussi peut-être une plus grande attention à tous ces, ouais, à ces choses de ma rue, de mon séjour.
1: C'est là le marché de balle.
0: Voilà.
1: D'accord. Non, en fait, j'étais jamais venue.
0: Ah non ? Bah là, voilà. En fait, ça finit à 14h, je pense.
1: Ah oui.
0: Mais toute la place...
1: Et c'est tous les jours ?
0: C'est tous les jours. À partir de très très tôt.
1: Ouais. Et c'est là qu'on achète des pianos à Saint-Denis.
0: Exactement. De vraiment tout, en fait. Des vélos, des pianos.
1: Des partitions.
0: Des partitions. Ouais.
1: Intégrale
0: c'est
1: Beethoven
0: vraiment les...
1: à 6 euros.
0: Voilà, exact. Comme les greniers des grands-mères. Ouais. Tout c'est des vieux tableaux, des vieilles photos, des vieilles lettres aussi. Bon, j'arrête de faire ça, je commence à accumuler des... n'importe quoi en fait.
1: Ça pourrait t'inspirer des pièces.
0: Des bébés. Ouais, ouais, c'est drôle. Hein. Ouais, ouais, tout à fait. Mais c'est très recyclable. Déjà, je si ça plaît. Le carnaval sauvage. Le carnaval sauvage, c'est un. Qui existe vraiment ici, qui est plein de paroles. Et l'idée, c'est de se déguiser que en objet récupéré, quoi. En recyclé, récupéré.
1: Ah oui.
0: Et du coup, j'avais fait ça avec une pièce pour une amie violoniste, dont le son était complètement emballé par des objets trouvés.
1: Le son était emballé, c'est-à-dire
0: Mais j'avais eu cette sensation-là, c'est drôle, en m'endormant, en fait, en entendant. Je pense que la radio était allumée. Et en me disant qu'à ce moment de presque endormissement, les sensations se brouillent très fort et j'avais vraiment la sensation de toucher, de sentir que le son était vraiment emballé, était emmitouflé comme ça.
1: Mais c'est-à-dire que le piano, le violon, tu l'emmitouflé ou...
0: Ouais, ça après je l'ai fait du coup dans.
1: Ah oui.
0: Pas électroniquement, mais.
1: Ah oui.
0: Oui, on le déballe et puis parfois comme un fil avec autour plein de matière collée, quoi.
1: Là, il y a la devanture de la librairie L'Imaginaire,
0: ouais,
1: et il y a écrit « Soyez belge envers les animaux ».
0: Alors ça, qu'est-ce que ça veut dire ? C'est drôle.
1: Tu t'es déjà sentie belge envers les animaux ?
0: Peut-être. Je ne sais pas.
1: Tu penses que les animaux reconnaissent que tu es belge ?
0: Oui. Ils entendent ah l'accent.
1: Ah ouais, c'est oral. Ouais,
0: sans doute, en fait, non ?
1: Un peu.
0: Enfin, les chiens reconnaissent quand même les infections très fort.
1: Ouais, c'est vrai, ouais.

0: Il y a un bar qui s'appelle le Pianoctel, où il y a un Pianoctel.
1: Ah oui, en référence à Boris Vian.
0: Ouais. Et qui fonctionne, quoi.
1: Et qui fonctionne, hein.
0: Enfin, les cocktails, je sais pas à quel point ils sont bons, mais il y a vraiment...
1: Et toi, tu y as déjà joué sur ce Pianoctel?
0: J'ai joué en quatre mains. En fait, il est très faux, quoi. Je jouais des quatre mains de Poulenc et de Bussy.
1: Ça donne de bonnes boissons, ça, avec Poulenc et de Bussy, mais...
0: En fait, je pense que c'est les notes, en fait, qui active des petits tuyaux avec des arômes différents.
1: Mais il n'y a rien à voir avec les accords, en fait.
0: Donc rien à voir avec les... Bah,
1: si, quand même.
0: Quand même, du coup, mais...
1: Bah, un accord de ré majeur, ça donne pas la même chose que...
0: Ouais, bah, ré, fa, dièse, la donne autre chose que mi majeur, quoi. Je pense
1: ouais.
0: Que, si c'est les notes et pas... C'est pas les couleurs harmoniques, quoi.
1: Ouais.
0: Mais... Puis là, en haut, il y a Saint-Gilles, il y a une école où je donne cours.
1: Ah, tu donnes cours de quoi?
0: De... Ça, c'est assez particulier, c'est une pédagogie, c'est la pédagogie de Bartzoum, qui est... Ça s'appelle le solfège créatif, et c'est... Enfin, voilà, c'est basé... Les enfants apprennent à lire à partir de 3 ans, je pense, d'instruments, et puis ils ont tous des cours de clavier et d'harmonie pratique, un peu. En gros, ils s'accompagnent en chantant, quoi.
1: D'accord.
0: Des chansons, des vieilles chansons, des comptines et des...
1: Ouais.
0: Mais donc, ils savent tous, ils ont tous dans les doigts des formules d'accords. C'est assez chouette. Enfin, c'est très gay, quoi.
1: Et en quoi c'est du solfège?
0: Bah, bonne question.
1: Et en quoi c'est créatif aussi? C'est créatif quand même.
0: Bah, oui, un peu.
1: Un peu.
0: Mais j'essaie de leur faire... Enfin, du coup, il y a des grilles et je trouve que... On pourrait vite inventer ou paraphraser ou improviser, mais c'est pas si évident. J'essaie de les faire composer, parfois.
1: Et ça...
0: Ça dépend qui.
1: Ah oui.
0: Ouais.
1: Mais est-ce que tu essaies de les faire composer comme toi, tu composais?
0: Bah, j'essaye de voir si ça prend... Enfin, quand il y a des impulsions...
1: Ouais.
0: Enfin, il y en a qui improvisent naturellement, quand même. Et ça,
1: oui.
0: Enfin, je crée des moments où on improvise ensemble aussi.
1: Où tu le valorises, quoi.
0: Oui, c'est ça.
1: Et tu leur fais noter ce qu'ils ont improvisé, après?
0: J'essaye, parfois, ouais. Il y en a où ça prend pas du tout. Il y en a un, j'ai essayé, il a explosé.
1: Ah, il a explosé?
0: C'est drôle, ouais. Littéralement. Non, mais je pense que... En fait, il déteste... En fait, ouais, même la lecture, il aime pas, mais... Je pense qu'il est dyslexique aussi et que ça lui a créé un truc de...
1: Ah, d'un
0: coup, je suis à l'école
1: ou
0: je sais pas.
1: Ou...
0: Oui, c'est
1: ouais,
0: ça.
1: Ouais.
0: Ouais. Puis là-bas, près de la gare du Midi, il y a un lieu où il y a depuis peu plein de concerts. Le Cobra Jaune, et c'est un gars qui tient ça et qui est complètement ouvert à tout tant que ça ramène des gens au bar.
1: Ah oui. Donc moi, la musique contemporaine, parce qu'on y
0: est. Mais aussi. Ah, et si. C'est fou, en fait. Enfin, si, parce qu'il y a un petit milieu...
1: Tu veux qu'on y aille?
0: Ouais, on peut aller. Il y a les nuits... Enfin, c'est marrant. En fait, il y a les nuits du Botanique qui existent depuis longtemps. Et puis il y a les nuits du Bota de merde, du Bota en...
1: Ah oui.
0: Séparé. Qui sont apparus un peu... Enfin, voilà. Je pense que la direction a changé, quoi. Enfin, qu'il y a
1: eu
0: une
1: querelle. Et du coup, le Bota de merde, c'est une sorte de off
0: voilà.
1: Du Botanique. Ouais.
0: Voilà. Et du coup, il y a eu beaucoup de concerts de ce festival-là au Cobra Jaune.
1: Et ça se ressent dans la programmation, ouais. C'est.
0: Ça se ressent dans la programmation.
1: C'est pas les mêmes genres de musique, ouais.
0: C'est plus expérimental, un peu.
1: Ouais, quand même.
0: Ouais. Mais il y a aussi des personnes qui joueraient tout à fait au Botanique qui viennent.
1: Ah oui.
0: Viennent quand même. Mais c'est drôle parce qu'il déteste cette musique, le gars du lieu. Il dit « ma fille de 5 ans joue mieux ».
1: Ah oui, il est dans ces clichés-là.
0: Ouais, ouais, oui, complètement.

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0: Ainsi soit-il.
1: C'est l'histoire d'un homme qui tombe d'un immeuble de 50 étages. Le mec, au fur et à mesure de sa chute, il se répète sans cesse pour se rassurer. Jusqu'ici, tout va bien. Jusqu'ici, tout va bien. Jusqu'ici, tout va bien. Mais l'important, c'est pas la chute. C'est l'atterrissage.

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